0: où après identification a lieu l'inhumation le 20 août suivant. Son corps sera ensuite transféré au cimetière de Rochefort-sur-Mer en 1923.
1: Il est cité à l'ordre du jour du 5e arrondissement maritime, Toulon, en date du 31 décembre 1918, pour le motif suivant, mort pour la France, en accomplissant son devoir militaire. Son nom est inscrit sur la plaque commémorative de l'église de Saint-Louis à Rochefort, sur l'aérostel érigé sur la colline de Costebelle, qui domine la base de hier le Palivestre, ainsi que sur le mémorial de l'aéronautique navale du Cap de la Chèvre, Finistère.
0: Son unité, centre d'aviation maritime de Sousse, en Tunisie. Il a été décoré médaille militaire, médaille commémorative de la Grande Guerre, citation à l'ordre du jour du 5e arrondissement maritime à Toulon. Il est décédé le 18 août 1918. Son corps repose au cimetière de Sousse. Son décès est inscrit à la commune de Sousse. Document portant la mention « Mort pour la France ». Recherche documentaire Tadej Baziorek, Association aux marins.

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1: Alors nous avons vu que Christine de Pizan s'est fait remarquer comme une féministe, et dans La Cité des Dames, dans l'introduction, les traducteurs rappellent et précisent l'objectif de Christine de Pizan. Cette cité qui, si vous en prenez soin, sera pour vous, c'est-à-dire les femmes de bien, non seulement un refuge, mais un rempart contre vos ennemis. Déjà donc, en ce début du XVe siècle, l'écrivaine appelait les femmes à revendiquer leur dignité en leur disant à sa façon qu'on ne n'est pas femme, on le devient. Allusion donc à Simone de Beauvoir. Et par opposition au texte juridique paru dans le Journal officiel en 1986, la féminisation des titres et fonctions, cela paraissait aller de soi dans le monde du XVe siècle. Christine parle des femmes prophètes, de Thée, de la chevalereuse reine Antiope, d'une souveraine poète, avec de Thée, d'une experte en enluminure, de possessoresse, de preude femme et de protectoresse. Esprit exceptionnel, certes, mais peut-être davantage par son écriture que par son combat. Christine avait mesuré l'étendue de l'injustice masculine. Poétesse, historienne, moraliste surtout, Christine de Pizan fut la protégée des rois et des reines. Elle vécut de sa plume en s'adressant aux grands et grandes de ce monde, et ses manuscrits, luxueusement enluminés, entrèrent dans les bibliothèques princières. Le livre de la Cité des Dames commence à la page 35. Le premier livre raconte pourquoi et sous quelle impulsion il fut écrit. Selon mon habitude et la discipline qui règle le cours de ma vie, c'est-à-dire l'étude inlassable des arts libéraux, 7 pour le savoir intellectuel, j'étais un jour assise à mon étude, tout entourée de livres traitant de sujets les plus divers. Je découvre alors un opuscule intitulé « Les Lamentations de Manteol ». Et je me pris alors à sourire, car je savais que ce livre avait quelque réputation de dire grand bien des femmes. Il n'y va pas seulement d'un ou deux hommes, ni même de ce Manteol, qui ne saurait prendre rang parmi les savants, car son livre n'est que raillerie. Au contraire, aucun texte n'en est pas entièrement exempt. Philosophe, poète et moraliste, et la liste serait bien longue, tous semblent parler d'une même voix pour conclure que la femme est foncièrement mauvaise et portée au vice. Comme trois dames parues devant Christine, et comment la première s'adressa à elle pour la consoler de son chagrin. Tu sembles croire que tout ce que disent les philosophes est article de foi, et qu'ils ne peuvent se tromper. Quant aux poètes dont tu parles, ne sais-tu pas que leur langage est souvent figuré et que l'on doit parfois comprendre tout le contraire du sens littéral? On peut en effet leur appliquer la figure de rhétorique appelée antiphrase en disant par exemple, comme tu le sais très bien, qu'un tel est mauvais, laissant entendre qu'il est bon, ou pareillement au contraire. Je te recommande donc de tourner à ton ouvrage leurs écrits là où ils blâment les femmes et de les prendre ainsi, quelles que fussent leurs intentions. Reviens donc à toi, reprends tes esprits, ne t'inquiète plus pour de telles bilévisées, sache qu'une diffamation catégorique des femmes ne saurait les atteindre, mais ne retourne toujours contre son auteur. Dans le troisième chapitre, celle qui s'était adressée à Christine lui explique qui elle était, sa nature et son rôle, et comment lui annoncer qu'avec l'aide de toutes trois, elle construirait une cité. Seules y habiteront les femmes illustres de bonne renommée, car les murs de notre cité seront interdits à toutes celles qui seront dépourvues de vertu. Le chapitre 4 narre comment la dame parla à Christine de la cité qu'elle avait à construire, comment elle avait pour charge d'aider Christine à élever les murs et à fermer les remparts, puis quel était son nom. Ainsi, ma chère enfant, c'est à toi, entre toutes les femmes, que revient le privilège de faire et de bâtir la cité des dames. Ainsi ta cité sera d'une beauté sans pareille et demeurera éternellement en ce monde. Rien qu'à l'entendre, tu sauras que tu as en moi, si tu veux bien m'écouter, mes conseils, une guide et une directrice pour achever ton œuvre sans jamais commettre de faute. On m'appelle Dame Raison. Tu peux te féliciter d'être en si bonne main, mais je m'en tiendrai là pour l'instant.

0: dans le cinquième chapitre, la deuxième dame révéla à Christine son nom et son état, ainsi que l'aide qu'il lui apporterait pour élever la cité des dames. Cette dame venait à peine d'achever son discours que la seconde, sans que je puisse intervenir, enchaîna de la sorte. « Je m'appelle Droiture. J'habite davantage au ciel que sur terre, et la lumière de Dieu resplendit en moi. Je suis la messagère de sa bonté. » Dans le sixième chapitre, c'est la troisième dame qui révéla à Christine qui elle était, quel était son rôle, comment elle aiderait à faire les combles et les toitures des tours et des palais, et comment elle lui amènerait la reine accompagnée des femmes les plus nobles. « Ma chère Christine, je suis justice, la fille élue de Dieu, et mon essence procède directement de la sienne. Ainsi, avec ton aide, ta cité sera achevée, fortifiée et fermée par de lourdes portes que j'irai te chercher au ciel avant de te remettre les clés entre les mains. » Dans le septième chapitre, Christine répondit aux trois dames, « Pauvre d'esprit, j'en ai l'esprit ni l'art, ni la géométrie, j'ignore toute la science et la pratique de la maçonnerie, et en admettant qu'il me soit donné de les apprendre, comment trouverais-je en ce faible corps de femme la force d'entreprendre une si haute tâche ? Voici notre servante prête à vous suivre, commandez, j'obéirai. » Et qu'il soit fait de moi selon vos paroles. » Et dans le huitième chapitre, Christine explique comment, sous les ordres et avec l'aide de raison, elle commença à creuser la terre pour faire les fondations. Là-dessus, Dame Raison reprit en ces termes, « Lève-toi, mon enfant, sans plus attendre, partons au champ des lettres. C'est en ce pays riche et fertile que sera fondée la cité des dames. Là où l'on trouve tant de fruits et de douces rivières, là où la terre abonde en toutes bonnes choses. Les raisons qui ont poussé et poussent encore les hommes à blâmer les femmes, en particulier chez les auteurs que tu as lus, sont diverses et multiples. Certains ont eu de bonnes intentions, ils le faisaient pour amener dans le droit chemin les hommes qui auraient pu s'enticher de femmes luxurieuses et de mauvaise vie, ou bien pour empêcher qu'ils ne se fourvoient en les fréquentant pour que tout homme fuit le stupre et la débauche. Ils ont condamné les femmes en bloc dans l'intention de les faire prendre tout en abomination. C'est une chose monstrueuse, une contrefaçon, car la nature même de la femme la porte à être simple, sage et honnête. » D'autres hommes ont blâmé les femmes pour d'autres raisons, les uns à cause de leurs propres vices, d'autres à cause de l'infirmité de leur propre cœur, d'autres par pure jalousie, d'autres encore parce qu'ils aiment à médire, d'autres pour montrer qu'ils ont beaucoup lu, se fondent plutôt sur ce qu'ils ont trouvé dans les livres et ne font que citer les auteurs, répétant ce que l'on a déjà dit. Le langage de ces vieillards est communément lubrique et malhonnête, comme tu peux le constater chez ce Mathéole qui se donne lui-même pour un vieillard plus de concupiscence mais impuissant. Ceux qui ont blâmé les femmes par jalousie, sont des hommes indignes, ayant connu ou rencontré de nombreuses femmes de plus grande intelligence et plus noble conduite que la leur, en ont conçu amertume et rancœur. À l'instar d'un traité intitulé pompeusement de la philosophie, s'évertu à démontrer qu'il est inconvenant aux hommes d'avoir de la considération pour une femme, quelle qu'elle soit. Il affirme que ceux qui montrent quelque estime pour les femmes pervertissent le nom même de son livre, c'est-à-dire que de philosophie, ils font philofolie. Mais je peux te certifier et te promettre que c'est lui qui fait de son livre une véritable philofolie par des arguties et propos fallacieux qu'il y tient. Je t'assure que tout homme qui prend plaisir à dire du mal des femmes a l'âme bien abjecte, car il agit contre raison et contre nature. Et dans le chapitre 9, Christine explique comment elle creusa la terre, c'est-à-dire les questions qu'elle posa à raison et les réponses de celle-ci. Madame, comme Ovide a-t-il pu dire tant de mal des femmes dans ses poèmes de l'art d'aimer ou bien dans les remèdes d'amour ? Réponse de raison. Il chavira dans toutes les vanités corporelles et les plaisirs de la chair quand il vit qu'il ne pouvait plus mener cette vie à laquelle il avait pris tant du plaisir. Il se mit à censurer les femmes dans les plaidoyers habiles à l'intention de les faire prendre en dégoût par les autres. Et cette femme, Dieu la créa aussi bonne, aussi noble, identique dans le corps de la femme comme dans celui de l'homme.
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0: Classique en large sur Radio Neptune à l'occasion du 26e concours international de piano de Brest, organisé du 1er mars au 5 mars prochain à l'auditorium. Nous recevons Aïwou, la présidente de l'association D'une musique à l'autre qui organise ce concours international. Aïe, bonjour.
1: Bonjour.
0: Vous organisez donc ce concours. On vient d'entendre d'ailleurs un pianiste qu'on entendra en ouverture de ce concours international. Il s'agit de Ziu Liu, qui interprétera différentes œuvres. Nous allons y revenir dans quelques instants. Mais d'abord, comment se porte le concours international de piano qui a repris l'année dernière après l'épisode du Covid?
1: Alors, cette année, c'est la deuxième édition après le Covid. Et avec tous les bénévoles de notre association, on a bien senti tous l'envie de reprendre l'activité, reprendre la musique. Et les candidats, il y a de plus en plus de candidats qui sont revenus vers une vie, on va dire, passionnée dans la musique et dans la vie. Et la passion revient, on peut dire.
0: La passion revient, c'est une bonne chose. Alors, le concours international de piano de Brest, c'est évidemment un concours pour des jeunes pianistes, alors jeunes moins de 30 ans, et c'est aussi l'occasion d'avoir deux concerts, concert d'ouverture, concert de clôture. Le concert d'ouverture aura lieu le vendredi 1er mars. Qui sera ce concert d'ouverture?
1: Cette année, nous sommes très heureux de pouvoir inviter un jeune talentueux pianiste chinois qui s'appelle Ziu Liu. Et il a commencé à travailler le piano, à l'âge de 5 ans. Et il a fait ses études au conservatoire

0: 60 ans anniversaire. Et ça me fait plaisir de présenter le répertoire de piano chinois et pour faire connaître un peu la musique chinoise. Et donc, dans la première partie, il jouera les œuvres de Debussy et Ravel. Dans la deuxième partie, ce sera les répertoires chinois avec les composés par les compositeurs contemporains.
1: Compositeurs contemporains qui sont aussi en liaison avec la musique du XXe siècle, du début XXe.
0: Oui, tout à fait, tout à fait.
1: Notamment Ravel que vous avez cité. Et je vous propose d'écouter ce pianiste, donc Zhu Liu, avec un extrait de la valse de Ravel.

Ravel, joué par Zhu Liu, que l'on pourra donc entendre avec cette pièce, la valse, lors du concert d'ouverture du concours international de piano de Brest, le vendredi 1er mars. Ayou, alors c'est donc un concours de piano, comment ça se

0: se passe pour quelqu'un qui n'y a jamais assisté? Qu'est-ce qu'on y voit? Qu'est-ce qui se passe?
1: Ce concours est ouvert à tout le public, déjà entrée libre. Depuis 25 ans, ce concours a attiré un large public et on a des Brestois qui ont suivi notre concours depuis des années. Depuis l'année dernière, quand ils ont su que j'ai redémarré ce concours, j'ai reçu beaucoup d'appels de Brestois pour nous dire qu'ils sont tellement heureux de pouvoir revenir. Ils peuvent assister au concours pour 4 jours. Il y a différentes catégories.
0: Les catégories, il y a plusieurs catégories dans le concours. De quelle catégorie parle-t-on? De quoi s'agit-il?
1: Alors, on va commencer par la catégorie jeunes talents, qui a deux groupes, jeunes pianistes de 7 ans à 14 ans. Deuxième groupe, c'est de 15 ans à 20 ans. Deuxième groupe, c'est le groupe de 86 mains. Et puis, troisième groupe, il y a deux pianos. C'est notre spécialité aussi.
0: C'est-à-dire une spécialité, on ne trouve pas ça ailleurs?
1: Je pense que c'est l'unique de la France, à ma connaissance. Déjà, on a l'auditorium de Brest, c'est exceptionnel pour pouvoir participer à un concours dans ces conditions-là. Et vraie salle de concert. Et puis, nous avons deux pianos à queue sur scène qui sont parfaits pour démarrer le concours de deux pianos. Après, nous avons la catégorie de répertoire Forêt, Debussy, Rachmaninov. La dernière catégorie, c'est la catégorie Chopin.
0: Voilà. C'est la catégorie de l'élite, la catégorie Chopin, non?
1: C'est ça, tout à fait.
0: Que doivent faire alors les candidats à ce concours? Ils choisissent eux-mêmes ou vous avez présélectionné les œuvres à interpréter?
1: Pour les candidats qui ont inscrit dans les catégories jeunes talents et 86 mains et deux pianos, et c'est le choix libre. Ils peuvent jouer, choisir des morceaux qu'ils veulent jouer, mais il y a une minute d'âge inférieure de 10 minutes pour le jeune talent, la catégorie jeune talent, et pour les deux catégories répertoire plus difficiles, on va dire, on peut forer Rachmaninov et Debussy, et puis Chopin, c'est 20 minutes, inférieure de 20 minutes.
0: Il y a différents prix, puisque c'est un concours,
1: oui.
0: Et parmi les nouveautés cette année, il y a un prix du public.
1: Exactement. Avec le bureau de notre association, nous avons décidé de créer ce prix du public parce que nous avons vu l'année dernière, les publics ont bien participé, ils étaient très attentifs et ils ont donné leur avis sur l'interprétation des candidats. Nous avons trouvé que c'est très intéressant d'avoir ce prix-là pour faire attirer plus de public, créer plus de partage.
0: Les candidats, donc les lauréats, sont donc primés. Que deviennent-ils?
1: Alors, on peut dire que ce concours international de piano de Brest est devenu un tremplin pour les jeunes pianistes. Nous avons quelques jeunes pianistes qui sont en train de faire une grande carrière, on va dire nationale et internationale. Notre spécialité de notre concours, c'est de créer des opportunités pour les lauréats. Je trouve que c'est très important de créer des occasions pour les jeunes artistes de pouvoir se produire sur scène. Nous avons créé des collaborations avec différents festivals en Bretagne et l'île de France. Même, nous sommes en train de développer aussi une collaboration dans différentes villes.
0: Je vous propose d'écouter tout de suite une des lauréates de l'année dernière, 2023. Il s'agit de Fleur Lucchinacci.

0: Un extrait de Chopin joué par Fleur Lucchinacci, une des lauréates du concours de piano 2023, concours de piano de Brest. Christine Lebeau, vous êtes dans l'équipe d'organisation de ce concours. Vous allez nous parler du concert de clôture organisé à l'occasion de ce concours de piano, concert de clôture qui aura lieu le mardi 5 mars à l'auditorium du Conservatoire de Brest. Et qui est invité cette année pour ce concert de clôture?
1: Alors cette année, ce sera le Trio Casal. C'est un groupe familial. C'est le père, pianiste, accompagné de deux de ses fils, le violoniste Amaury et le violoncelliste Roman Casal.
0: Que vont-ils jouer?
2: Ils vont jouer les œuvres de Mendelssohn, Brahms, Rachmaninov.
0: Et vous souhaitez que le public vienne avec une fleur. C'est votre demande cette année.
2: C'est un souhait. Pourquoi la fleur de camélia? Parce que le concours de piano tombe dans une période de printemps. Le camélia, chez nous à Brest, mois de février, mars, on a déjà le camélia partout, mais ce n'est pas le cas ailleurs. Voilà, ce sont des candidats de l'année dernière qui ont remarqué. Et je trouve que la fleur de camélia, surtout dans les pays d'Asie, il y a une signification très importante. C'est le symbole de la passion, la perfection et le désir et la chance aussi. Et je pense que c'est le souhait de notre d'association aussi que ce concours accompagne les jeunes talents, jeunes musiciens d'aller plus loin sur leur chemin artistique pour ouvrir plus de portes, pour apporter plus de chance vers la musique et vers la vie.
0: Le Trio Casal jouera notamment le trio élégiaque de Rachmaninov. Ben, je vous propose d'écouter cet extrait du trio élégiaque de Rachmaninov joué par le Trio Casal. C'était enregistré lors du concert anniversaire des 50 ans du Ménestrel aux Grandes Écuries à Chantilly.

0: Un très court extrait malheureusement du trio élégiaque de Rachmaninov, je parle le trio Casal que l'on pourra entendre donc le mardi 5 mars à Brest lors du concert de clôture donné pour le concours international de piano de Brest. Mais là on a entendu les musiciens, donc c'est une famille, hein, le père et deux de ses trois fils, le troisième est également musicien, il est altiste, mais on vous entendra aussi à Iwu. À ce concert du 5 mars
1: Tout à fait. Trio Casal m'a proposé de jouer, de chanter juste deux morceaux de Brahms avec eux. Donc j'ai accepté avec grand plaisir, parce qu'il y a une œuvre que je voulais interpréter il y a très longtemps. C'est une œuvre extraordinaire que Brahms a composée pour alto, et piano et mezzo.
0: Vous êtes mezzo-soprane. Eh bien, vous ne me l'aviez pas demandé, mais je vous propose qu'on vous écoute, vous, Aïwou, avec cette fois les musiciens d'Ulysse. C'est une pièce de Forêt au bord de l'eau.

0: Aïwou, que nous pourrons entendre donc lors du concert de clôture du concours international de piano de Brest avec le trio Casal, ce sera le 5 mars prochain. Aïwou, ce concours international a lieu grâce à des partenaires.
1: Oui, tout à fait. Je voudrais remercier le soutien de Brest de Métropole, parce que sans leur soutien, ce concours n'aura pas lieu. Et puis, nous avons reçu des soutiens des entreprises privées, des soutiens vraiment très précieux pour nous, pour nous permettre de continuer à organiser cet événement qui est devenu un événement incontournable de Brestois.
0: Et qui permet de rayonner au-delà de Brest, notamment pour les musiciens.
1: Exactement, qui peuvent vraiment accompagner le musicien pour développer leur carrière au niveau international. Le soutien de différentes structures aussi.
0: Donc, rendez-vous est pris pour ce 26e concours international de piano de Brest. L'ouverture, c'est donc le vendredi 1er mars à l'auditorium du Conservatoire de musique de Brest avec le pianiste Ziyu Liu. Vendredi 1er mars à 20h30 pour un programme Debussy, Ravel et trois compositeurs chinois. Et le concert de clôture, le trio Casal et Aïwou, le mardi 5 mars à 20h30. Et entre ces deux concerts, entre le 1er et le 5 mars, les prestations des différents candidats dans différentes catégories du concours de piano de Brest. Précisons enfin que tout le programme détaillé est sur votre site internet concourspianobrest.org.
1: Ah, une dernière chose, le concours se déroulera tous les jours du 1er et du 4 mars l'après-midi, de 14h30 à 18h.
0: À l'auditorium.
1: À l'auditorium.
0: Merci à vous.
1: Merci à vous.

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1: Le coup de cœur du jour, la nouveauté pour vous faire découvrir la musique classique avec cette compilation qui vient de sortir il y a quelques jours, le 26 mars dernier, 50 grandes versions orchestrales de pièces classiques qui vous permettront, si vous le souhaitez, d'initier un ami, un enfant ou peut-être vous-même, si vous n'avez pas toutes les connaissances de la musique classique, vous allez pouvoir vous initier aux grandes pages orchestrales. Alors cette nouvelle compilation, les grandes œuvres orchestrales, est arrivée à la fin du mois de mars. Elle est vraiment faite pour tous ceux qui veulent approcher de façon assez simple la musique classique. 50 pièces, 50 chefs-d'œuvre, le Boléro de Ravel, l'Apprenti sorcier Ducasse, l'Oiseau de feu de Stravinsky, les tableaux d'une exposition de Moussorgski, le Sacre du printemps, la Symphonie du Nouveau Monde de Dvorak. Et tant d'autres, la liste est vraiment longue, une traversée de l'histoire de l'orchestre du 19e et 20e siècle. Alors c'est vrai que, je veux bien le reconnaître, ce genre de compilation a parfois mauvaise réputation dans les milieux, avertis de la musique classique. C'est vrai, on reproche à ces compilations de découper les œuvres, de les sortir de leur contexte, mais soyons honnêtes. Il n'existe pas de meilleure carte de visite pour la musique orchestrale. C'est par ces pages flamboyantes qu'on entre dans le grand répertoire et qu'on n'en sort plus. 50 pièces pour se rappeler que l'orchestre symphonique est l'une des inventions les plus extraordinaires de la civilisation humaine. 50 pièces pour découvrir, redécouvrir la musique classique, comme par exemple l'Apprenti sorcier.

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1: La source.
2: Mustapha et François ont décidé de faire jaillir de l'eau dans ce coin de désert, à 100 mètres à peine de Djebal, un village abandonné.
1: Existe-t-elle vraiment cette source ? Demande François. D'où te vient une telle certitude ?
2: Mustapha sourit. Mon grand-père m'en a parlé quelques jours avant de mourir. Il l'avait appris de son arrière-grand-père. Autrefois, l'eau coulait, ici, sous nos pieds. Autrefois, quand la terre était bonne. Et puis, les habitants ont fui le village pour échapper aux razzias. Le sable, alors, a tout recouvert.
1: Mais pourquoi avoir attendu si longtemps ? Il nous faut chaque jour marcher, marcher, pour aller puiser notre eau au village voisin.
2: Je t'attendais, François, et tu es venu avec ta femme, tes enfants et ton fusil. Maintenant, je n'ai plus peur, et ma famille aussi me rejoindra bientôt, quand nous aurons retrouvé la source.
1: Je voudrais te croire, Mustapha, mais nous creusons depuis ce matin. La nuit va tomber, et pas la moindre trace d'humidité.
2: François, combien de temps a-t-il fallu à ton peuple pour bâtir une cathédrale ?
1: Des siècles peut-être, et beaucoup de ferveur.
2: Eh bien, chez nous, une source est aussi importante qu'une cathédrale. Dieu, on peut lui parler partout, mais l'eau, François, elle choisit sa demeure. Il faut creuser encore.
1: Et les voilà tous les deux qui jettent leur dernière force dans la bataille. Quelques heures passent, Mustapha soudain regarde le ciel. La première étoile vient d'apparaître.
2: « Nous reviendrons demain, » dit-il, en laissant tomber sa pioche. Mais François ne l'entend pas. Il se baisse vers la terre, il l'embrasse, il l'effleure et se relève le visage illuminé.
1: « L'eau n'est pas loin, » dit-il. « Regarde le sable, il a changé de couleur. Touche ma main, elle est humide. Nous avons ressuscité la source de tes ancêtres. » Demain, la vie sera plus belle pour les hommes, pour les bêtes, pour les plantes.
2: Il faut partir maintenant, déclare Mustapha, les yeux pleins de larmes. Demain, nous connaîtrons le goût de cette eau. Demain sera un grand jour.
1: Au fait, dit en souriant François, tu es musulman, je suis chrétien. Comment sera-t-elle cette eau miraculeuse, chrétienne ou musulmane ?
2: Elle sera divine, François, l'eau de la source. Elle sera divine.

N'entends que ta voix. Que dire à l'homme qui manque de courage pour qu'il s'endorme au bout de son voyage ?

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2: On n'insistera jamais assez sur l'importance de la formation. La plupart des problèmes sociétaux ou professionnels se résolveraient plus facilement s'il existait une meilleure connaissance des choses et une véritable culture de l'échange, de la discussion, du débat et également une vraie compréhension de l'autre et de ses idées. En cela, notre système éducatif, au sens large, a peut-être trop négligé ce que l'on appelait autrefois les humanités, les sciences humaines.

0: favoriser le libre arbitre et de mieux appréhender la vie en société. S'écouter, analyser, mieux se comprendre, évite les débordements, les incompréhensions et les recours à la violence. Cela permet aussi d'éviter de ne s'attacher qu'à la partie visible des choses et au contraire à en chercher ce qui ne se voit pas, mais qui en forme pourtant le socle et le fondement de l'édifice. Pour ce qui concerne les manifestations artistiques et culturelles, on s'arrête aux représentations, ce qui est heureusement normal et dans la logique des choses. Mais si on néglige ce qui se passe en amont, on risque de cruelles déconvenues. Par exemple, si on ne va pas au-devant du public, du jeune public surtout, si on ne l'intéresse pas, si on ne le forme pas, on risque de se voir déserter les espaces de diffusion. Il faut dès lors saluer les actions menées par les structures culturelles, particulièrement nombreuses, efficaces et de qualité à Brest, en direction des établissements scolaires. Notre invité de ce soir est chargé des actions culturelles au sein de Plage Magnétique et mène ce type d'action. Elle va nous les développer dans le cours de cette émission. Je l'en remercie. Bonsoir, Marianne Villiers.
1: Bonsoir.
0: J'ai pas dit de bêtises ?
1: Parfait. J'aurais pas pu faire mieux.
0: Non, rien n'est jamais parfait, on se bat monde. Mais j'ai essayé de cerner ce qui vous concernait, ce qui était votre travail, votre mission même. C'est pour ça que je vous ai invité, pour essayer de comprendre ce que vous faites, comment vous le faites et pourquoi vous le faites. Alors tout d'abord, qu'est-ce qui vous a amené à ce type de métier, à ce type de fonction ? Qui êtes-vous ? C'est le piège, hein ?
1: Non, c'est pas piège. Je pense que quand on fait ce travail d'action culturelle et d'essayer d'aller au-delà de tous les publics et donc de tous nos concitoyens, je pense qu'on a toujours en tête l'envie de rencontrer, de découvrir et de comprendre l'autre. Après, ma passion pour les arts en général m'ont amené vers l'action culturelle et la médiation culturelle. Et de fait, j'ai toujours orienté mes études vers la médiation culturelle et la communication, ce qui était assez récent à l'époque.
0: Est-ce que c'est un métier, ce que vous faites ?
1: C'est un métier, mais c'est ce qu'on appelle maintenant souvent les métiers passion.
0: Oui.
1: C'est-à-dire que ça va au-delà de notre journée de travail. Mmh. Et heureusement, bien évidemment, et puis les relations tissées, que ce soit avec les artistes, les partenaires ou les publics, vont au-delà, bien évidemment, d'une relation basique.
0: Alors, j'ai été restrictif dans mes propos d'introduction parce que j'ai parlé des populations scolaires, mais votre action, elle ne va pas seulement en direction des scolaires, c'est beaucoup plus large que ça, on le verra dans le cadre de l'émission. Mais comment en êtes-vous arrivé là ? Quelle était votre formation ? Vous avez parlé de votre formation tout à l'heure, qui vous orientait plutôt vers la médiation artistique et culturelle. Alors, vous êtes bretonne ? Vous êtes brestoise ?
1: Pas du tout.
0: Non, pas du tout ? Vous êtes d'où ?
1: Moi, je suis d'Orléans. Mais la principale partie de mes études, je l'ai faite à Lille. Voilà.
0: Je suis lillois.
1: Ah, je suis même tombée très bien parce que la dernière année de mes études, c'était pendant Lille 2004.
0: Ah oui.
1: Capitale
0: oui.
1: culturelle européenne de la culture, pardon.
0: Vous étiez à Villeneuve-d'Ascq ?
1: Exactement, à Lille 3.
0: Ah oui, bah oui,
1: voilà.
0: Oui, je connais bien. C'est pas là que j'ai fait mes études, moi j'ai fait à Paris 4, mais, entre autres. Mais oui, mais je connais bien, puisque je vous dis, je suis resté 20 ans à Lille, donc c'est là que je suis né. Et je connais bien Orléans aussi, puisque comme on l'a dit hors antenne tout à l'heure, j'ai fait l'essentiel de ma carrière professionnelle en région centre, et Orléans était la capitale régionale, c'est la préfecture de région. Et puis il y a un point commun avec Brest, c'est que Brest est un port avec des fêtes maritimes, mais il y a une activité pour la marine fluviale très importante, et des associations très dynamiques à Orléans.
1: Mmh, tout à fait.
0: Ah oui.
1: Avec lesquelles nous sommes en lien d'ailleurs
0: ah
1: pour
0: bon
1: notre programmation artistique. Ouais.
0: Eh ben, on essaiera de l'évoquer si on a deux minutes tout à l'heure. Alors comment se fait-il que vous soyez arrivé à Brest ? Parce que, bon, vous dire, moi, je suis loin, je suis venu à Brest aussi. Il n'y a pas de raison que vous n'y ayez pas. Mais enfin, vous êtes venu par quel biais? Simplement, vous avez eu de la lumière, vous êtes venu.
2: Il y a un bateau qui est passé.
1: C'est ça. Voilà, oui. J'ai traversé la Loire. Malheureusement, voilà. Je me suis arrêtée à Nantes. Et puis après, j'ai remonté.

0: Oui, voilà. Non, parce qu'il y a eu l'opportunité d'un poste où vous aviez déjà des attaches.
1: Non, j'ai suivi mon mari, voilà, comme beaucoup de femmes à Brest.
0: Ah oui. Et donc, c'est la raison qui vous a fait venir ici et l'opportunité qui vous a fait venir à Plage Magnétique et donc à ce poste de médiation culturelle. Vous n'avez pas répondu à ma question. Quel type d'études avez-vous fait ?
1: Donc, comme je le disais, j'ai fait tout mon cursus autour de la médiation culturelle. Donc, à l'époque, c'était un DUG et une licence, et puis un IUP, je ne sais plus si ça existe aujourd'hui, qui a débouché sur un master qui s'appelle Développement culturel de la ville.
0: D'accord.
2: Voilà. Ça existe toujours.
0: Ça existe toujours ? Ah bon ? Mais oui, c'est vrai que les appellations ont changé. J'ai eu un DEA, ça n'existe plus. Ça,
1: voilà. Master de recherche.
0: Oui, c'est ce qui paraît. Déjà, le mot master, ça me fait hérisser. Parce que mon temps, c'était la maîtrise, c'était bien, ouais, bien plus parlant. Mais enfin, bon.
1: Moi, j'ai eu une maîtrise et un master.
0: Ah, ah bon, ah bon. Malheureusement, on ne change pas le cours du temps. Et ça fait combien de temps que vous êtes à Plage Magnétique et que vous avez cette fonction ?
1: Ça fait 2 ans que je suis à Plage Magnétique et que j'ai cette fonction. Maintenant, ça fait plus de 15 ans que je travaille dans le domaine culturel et j'ai toujours œuvré pour l'action culturelle, voilà, pour mener des actions de médiation envers les différents publics.
0: Qu'est-ce que vous faisiez avant ? Vous étiez où ? Dans quel...
1: Je travaillais, ma précédente expérience était brestoise également, et c'était au sein de l'association Danse à tous les étages,
0: oui,
1: qui œuvre en direction des publics également très éloignés de la culture, et pour laquelle la danse est un levier pour l'insertion des personnes. Oui. Je trouve ça intéressant.
0: Oui, c'est intéressant, d'autant plus que la danse a un rapport physique, un rapport avec le corps qui fait que c'est un modèle d'expression qui permet de s'épanouir, enfin de s'ouvrir. Et quand vous êtes arrivé à Plage Magnétique, bon, il y avait déjà des actions culturelles, bien évidemment, hein, et quelle était votre priorité ?
1: Il n'y avait pas de poste avant, c'était notre directrice qui menait les actions culturelles, donc bien évidemment ça faisait beaucoup pour elle. Et puis chaque année, la demande s'accentuait, à la fois des partenaires institutionnels et aussi bien évidemment des partenaires notamment scolaires. Et moi tout de suite j'ai eu l'envie d'ouvrir, comme on le disait, d'aller au-delà des publics scolaires, d'aller vers des populations qui ne vont pas spontanément au spectacle, au concert, et peut-être encore moins vers les propositions artistiques que l'on peut proposer.
0: D'accord. Alors, on va en venir tout de suite aux différentes actions que vous menez cette saison. Donc, et la première, c'est une résidence en milieu scolaire, c'est avec le... Quel établissement ? C'est Zali Bellachico, vous m'avez dit, hein, c'est ça ?
1: Voilà, Zali Bellachico et Stéphanie Delanoé pour l'association Réversible, et ça se déroule avec le groupe scolaire de Pénarstriat qui est situé dans le quartier Europe à Pontanézen.
0: Ah oui, d'accord. Quartier sensible.
1: Quartier sensible. Voilà, c'est vrai que la plupart des projets qu'on présente sont aussi soutenus par nos partenaires financiers, notamment la DRAC et là aussi la ville de Brest, avec une attention particulière sur ces quartiers où on sent qu'il y a besoin de toute façon de faire beaucoup d'actions et dont l'action culturelle et notamment la rencontre avec les artistes est vraiment importante dans ces milieux-là.
0: Avant qu'on en vienne au descriptif de cette opération, je disais dans mes propos d'introduction que justement si on peut mieux s'écouter, mieux se comprendre et avoir une approche plus avertie des pratiques culturelles, artistiques ou sociales tout simplement, ça résout un certain nombre de problèmes. Est-ce que vous avez, sur un plan général, mais sur cette opération particulière, senti qu'il y avait une évolution de l'écoute du jeune public?
1: Alors là, on a travaillé avec des tout petits.
0: Oui, de quel âge?
1: 2 ans et demi.
0: C'est
1: 3 ans,
0: oui.
1: 3 ans et demi.
0: Oui, non.
1: C'est assez exceptionnel. C'est la première fois qu'il y a une résidence scolaire sur le territoire brestois,
0: oui,
1: qui se passe avec des maternelles et encore plus les tout petits, ceux qui découvrent la scolarité et qui découvrent aussi du coup le groupe. La notion de contrainte.
0: Oui.
1: Et là, on s'est rendu compte aussi que le métier d'instituteur est un métier fabuleux, parce que l'arrivée d'un enfant qui doit quitter ses parents, qui doit quitter peut-être sa nourrice aussi, très peu sont allés en crèche dans ce quartier, où effectivement c'est aussi un apprentissage de l'autre et de l'écoute. Ouais. Et là, le travail de la voix qui est fait par Zali et par Stéphanie est vraiment intéressant, puisqu'on est effectivement obligé de s'écouter, de s'arrêter et d'apprendre à être ensemble.
0: Mais vous savez, je disais, c'est vrai qu'à cet âge-là, on a moins de problèmes de violence. Ma fille aînée est psy et s'occupe des troubles de l'éveil chez le jeune enfant. Hein, donc, c'est sa spécialité, elle a soutenu sa thèse là-dessus. Et il y a des problèmes de violence, y compris chez des enfants de 3 ans. Hein, et donc, c'est vrai que c'est pas si anodin que ça de
1: on décèle déjà des problèmes psychologiques, voire psychiatriques.
0: Oui, effectivement, ce travail
1: dès cet âge-là.
0: D'écoute de l'autre, c'est un d'altérité au premier degré, en quelque sorte, et quelque chose d'important. Alors, on va le développer d'une manière plus importante tout à l'heure, mais on va avoir notre première pause musicale, et cette pause musicale est en lien avec cette opération. Vous pouvez me dire ce que vous avez choisi et pourquoi vous l'avez choisi.
1: Tout à fait. On va vous proposer le premier extrait de l'album Aum de Charles Mingus, puisque c'est de cet album dont se sont inspirés Zali Bellasico et Stéphanie Delanoë pour créer leur spectacle éponyme, Aum, voilà, adressé à des tout-petits, donc dès 12 mois. Et donc l'idée, c'était d'aller au sein de ces petits dans cette école pour pouvoir peaufiner leur répertoire.
0: Ok, eh bien on l'écoute.

0: Marianne Villiers, est-ce que les intervenantes font écouter ce type de musique aux enfants de 2 à 3 ans ?
1: Alors justement, non, elles ne font pas écouter ce genre de musique. Elles ne font pas écouter de musique, là, dans ces ateliers-là. Après, peut-être qu'elles le font dans un autre cadre.
0: Oui, ce qui est fait.
1: Mais là, dans le cadre de cette résidence scolaire en maternelle, avec des tout-petits, on se concentre sur la réception des émotions de l'enfant et surtout comment il va l'intégrer dans son corps. Parce qu'un enfant à cet âge-là, on ne peut pas l'empêcher de bouger.
0: Non.
1: On ne va pas aller au-delà. Voilà.
0: Oui, oui.
1: Donc, c'est tout de suite, il faut le mettre dans la pratique. Alors, c'est tout de suite un système d'éveil corporel. Donc, on va travailler un petit éveil sur le corps. Et puis, on va se mettre en chant. Des systèmes de rondes, des choses très, très classiques, très
0: oui,
1: basiques,
0: oui.
1: Très anciennes. Puis après, on va aborder les instruments. Chaque enfant a pu toucher, avoir en main un instrument, apprendre à le manipuler, à le manœuvrer, à le respecter aussi, et puis apprendre à jouer ensemble. Et surtout à savoir s'arrêter. Parce qu'à 2 ans et demi, savoir s'arrêter,
0: oui,
1: c'est pas facile.
0: C'est compliqué de partir, ça va toujours. Mais, ouais. Mais est-ce que on va parler des intervenantes après, hein, mais j'ai 2 ou 3 questions à vous poser avant. Est-ce que ce sont des instruments déjà confectionnés qu'on leur confie, ou est-ce qu'on leur demande de confectionner eux-mêmes de manière rudimentaire quelques instruments, ou les deux, enfin, je veux dire...
1: Là, il y avait beaucoup d'objets déjà manufacturés,
0: oui.
1: Beaucoup de percussions.
0: Oui,
1: les maracas, bien évidemment,
0: oui.
1: Le triangle, etc., des xylos, beaucoup. Mais les intervenantes, au fur et à mesure de la rencontre avec les enfants, se sont adaptées, elles se réadaptaient à chaque séquence. Et donc, par exemple, elles ont créé, elles, des petits instruments avec juste des gobelets et de la farine dedans, avec des petits grains de sable que les enfants pouvaient, eux, manipuler.
0: D'accord.
1: Et qui symbolisaient les thématiques abordées lors du spectacle.
0: D'accord.
1: Voilà.
0: Les thématiques, on va en parler tout à l'heure, mais j'ai une autre question. Est-ce que cette opération s'adresse uniquement aux enfants de petites sections de maternelle, ou est-ce qu'elle s'adresse à toutes les sections de maternelle jusqu'à la grande section ?
1: Alors, dans le cadre de ce travail-là et l'envie de faire de la pratique avec des élèves, on a réduit le travail à 3 classes spécifiques. Donc, une classe qu'on appelle la classe passerelle, qui est un dispositif test en Finistère, avec des tout-petits de 2 ans et demi dont je parlais, où ils ont cours que le matin. Puis la classe de petite section et la classe de moyenne section.
0: D'accord.
1: Voilà, avec des élèves et des niveaux mélangés. Mais les artistes qui étaient en résidence au sein de l'école ont travaillé, elles, tous les jours, toute la journée, leur spectacle, et ont pu faire venir les autres classes pour
0: D'accord.
1: qu'ils puissent assister à des petites répétitions.
0: D'accord, donc il n'y a pas de frustration de la part des autres
1: élèves,
0: ni des
1: enseignants.
0: Voilà,
1: c'était très important d'avoir
0: oui, oui.
1: aucune frustration.
0: D'accord. Alors, venons-en maintenant aux intervenantes. Alors, qui sont-elles ?
1: Alors, Zélie Bellachico est italienne, comme son nom l'indique, mais elle est finistérienne.
0: Oui,
1: elle...
0: c'est pas incompatible.
1: Et donc, elle est chanteuse. Voilà. Donc, elle travaille la voix est son instrument, et elle est vraiment spécialisée dans le langage scat, l'onomatopée, l'improvisation, c'est vraiment son domaine. Elle a plusieurs formations. Elle travaille par exemple aussi avec Céline Rivoile, qui est accordéoniste. Elle a un duo également. Et puis, elle s'occupe aussi des soirées de jam à Vauban. Donc voilà, il y a tout un environnement propice à Brest autour de Zélie. Et donc, elle a une association qui s'appelle l'association Reversible, qui propose aussi des cours de chant et d'éveil musical. D'où la connaissance des tout-petits.
0: Oui, voilà.
1: Pour elle.
0: Vous anticipez ma question.
1: Voilà.
0: Que j'allais vous poser la question de savoir comment elle et puis sa collègue arrivent à s'adapter. Parce que bon, finalement, des enfants de 2 ans, 3 ans, c'est
1: particulier.
0: C'est particulier, hein, c'est très spécifique.
1: Tout à fait. Et c'est là où c'est intéressant aussi de présenter Stéphanie Delanoë.
0: Oui.
1: Voilà, qui démarre le chant. Qui chante depuis plusieurs années, mais qui là commence une carrière professionnelle, aussi de comédienne et de clown. Et Zélie, elle est spécialisée dans la petite enfance. Elle est professionnelle de la petite enfance. Donc, c'est le public qu'elle connaît sur le bout des doigts. Et elle fait aussi beaucoup d'éveil musical. Voilà. Et donc, c'est en chantant toutes les deux qu'elles ont eu l'envie de créer ce spectacle pour les tout-petits. Zali en avait déjà fait un, le Space Tackle, qu'on avait accueilli il y a 4 ans maintenant, quelque chose comme ça.

0: C'est ça qui est vraiment recherché dans ces sorties familiales.
1: Bien sûr. Mmh. Bah, c'est le début de l'éveil, enfin, je veux dire. Mmh. C'est l'éveil de la personnalité de l'enfant. Et est-ce que les enseignants, qui sont, je présume, et j'allais dire malheureusement plutôt des enseignantes, non pas que je fasse du sexisme de bas étage, mais c'est vrai que c'est important qu'il y ait également des hommes qui soient dans ce type de métier. Il y en a beaucoup ou c'est plus des enseignantes?
0: Là, dans cette école, en tout cas au niveau de la maternelle, il y avait quelques hommes. Donc,
1: bon, c'est bien.
0: Oui, je
1: c'est
0: pense bien. À un 60-40, on
1: oui.
0: va dire.
1: D'accord, mm-hmm. oui, bon, c'est bien. Est-ce que les enseignants participent au travail ou sont spectateurs, assistent
0: Il y a eu beaucoup de réunions en amont
1: oui.
0: pour effectivement se mettre d'accord sur les thématiques qui oui. allaient être abordées, puisque l'idée d'une résidence, c'est assez cadré. Hein. Il y a un appel assez cadré, des objectifs auxquels il faut répondre de la part de la DRAC et qui nous conviennent très bien, nous, à Plage Magnétique, puisque l'idée, c'est de défendre avant tout la création envers différents publics. Donc, l'idée, c'était que les artistes puissent terminer leur création. Et donc, on s'appuyait sur les thématiques du spectacle Aum pour travailler avec les enseignants. C'est ce qu'on a proposé tout de suite aux enseignants. Mmh. C'est-à-dire que ce spectacle, c'est un spectacle qui va traiter des émotions. Et c'est un âge chez le petit enfant où c'est très important.
1: Oui, oui.
0: Et donc, on s'est réparti les émotions qui étaient abordées dans le spectacle par classe. Et donc, les enseignants ont discuté de cela avec les artistes. Après, bien évidemment, la collaboration de l'enseignant est indispensable pour la construction de ces ateliers. Et comme je le disais, il faut que les artistes soient aussi à l'écoute des enfants et de l'enseignant et qui sachent ce qui se passe également dans la classe en dehors de l'atelier, parce que la plupart du temps, et heureusement, les enseignants se saisissent de ce qui est vu en abordé, de ce qui est vu en atelier, pardon, pour aborder cela dans la classe.
1: D'accord. Et ça va déboucher sur un spectacle tout public ?
0: Alors, donc le spectacle Aum a déjà été créé, effectivement, oui. puisque cette résidence scolaire, elle a eu lieu en décembre, novembre-décembre. Il y a eu un travail sur le quartier, on en parlera après en janvier. Et donc, effectivement, le spectacle a été présenté en janvier au centre socioculturel Horizon, mmh. voilà, qui est installé dans le quartier de l'Europe, à deux pas de l'école. Et donc tous les enfants qui ont participé, qui ont vu et rencontré Zali et Stéphanie ont pu assister au spectacle.
1: D'accord. Et il y en aura un autre.
0: Et donc il y en aura un autre tout à fait qui aura lieu le 6 avril au PLPR, donc patronage laïque du Pilier Rouge oui. en haut de Strasbourg. Mmh. Voilà. Donc à 10h30 un samedi matin.
1: D'accord.
0: On a essayé de s'adapter au public, donc qui est plutôt un public matinal pour nous. Ça change nos habitudes.
1: Alors, on va en arriver rapidement à la deuxième opération que nous avons sélectionnée. Mais avant, vous venez d'évoquer ce rayonnement sur le quartier. Vous pouvez nous en parler rapidement.
0: Oui, ça me tient à cœur de dire que il n'y a pas eu qu'une résidence scolaire avec le projet Aum, mais c'est avant tout, même ça part de là, d'une résidence de quartier sur ce quartier de l'Europe qui est très actif, où il y a un groupe petite enfance qui est animé par la mairie de quartier. Mmh. Et donc on s'est réunis en mai dernier, même plus en février dernier. Donc voilà, ce que je disais, c'est on met à peu près 9 mois pour faire un projet de co-construction. Et là, c'était de recueillir les envies et les besoins de tous les acteurs de la petite enfance sur ce quartier-là. Et c'est là qu'on a réussi à déboucher jusqu'à une rencontre avec l'école, mais aussi avec le centre de loisirs, les crèches, les haltes-garderies du quartier.
1: D'accord. Alors, vos deux projets suivants s'adressent à des enfants qui sont beaucoup plus âgés, puisque les deux s'adressent à des enfants qui sont en collège. Et le premier des deux, c'est avec le collège de Saint-Renan. Donc, vous quittez Brest.
0: Oui.
1: Alors, comment cette opération a pu être montée? Comment vous êtes rentré en relation et comment vous avez travailler ce projet?
0: Alors, la rencontre avec le collège de Saint-Renan, le collège Kerzua, découle d'un dispositif qui s'appelle le jumelage. Un jumelage entre un collège, un établissement scolaire et un établissement artistique, donc notre structure Plage Magnétique. Ces jumelages se déroulent sur 3 ans. Et donc là, on arrive à la dernière année du dispositif. Et donc, on a eu envie de faire quelque chose d'un petit peu particulier et d'aller jusqu'à une commande de création à un artiste.

0: qui est Vincent Rhode. Voilà.
1: Alors, vous pouvez nous parler d'abord de lui, de Vincent Rhode, et ensuite développer un peu ce qu'était le projet.
0: Oui, alors Vincent Rhode, c'est un musicien qu'on connaît très bien à Plage Magnétique, qu'on accueille très régulièrement. Il a fait partie de l'ensemble Nautilis. Mmh. Et donc, c'est quelqu'un qui travaille l'électronique. Mmh. Voilà, mais c'est aussi quelqu'un qui, pendant une dizaine d'années, a été enseignant, et donc il a un rapport à la pédagogie assez poussé. Et c'est vrai que pour toutes les interventions qu'on crée, on met un point d'honneur, nous, à choisir des intervenants qui ont cette capacité-là de s'exprimer envers des jeunes. Et donc Vincent Rhode, là, son travail, c'était de créer tout un dispositif qui va permettre aux collégiens de capter des sons, de les mixer, donc un travail vraiment lié à l'électronique, oui, oui, oui, dans les compétences de Vincent Rhode, mais aussi de s'appuyer sur des choses qui se font déjà au collège, comme la chorale, qui est très présente, et d'aller vers, du coup, une création, comme je le disais tout à l'heure, qui sera comme un millefeuille avec différentes partitions qui vont être autogénérées ensemble. Donc là, il y a un premier travail qui a été fait. Donc, je le disais, voilà, les quatrièmes ont capté des sons avec Vincent Rhode. Puis, les troisièmes ont mixé ces sons. Voilà, donc à travers un logiciel qui s'appelle Reaper, qui est l'équivalent d'Audacity. Voilà, donc un logiciel de montage. Et donc là, ça y est, les élèves de 3e ont fait ces petits montages. Et donc, Vincent Rhode est en train de les retravailler. Et puis, après, il y a d'autres intervenants qui vont arriver, notamment Sylvaine Hélary, qui est une grande flûtiste, oui. Voilà, et qui est notre artiste associée à Plage Magnétique, mm-hmm. Voilà, associée pour 2 ans, et qui, elle, a enregistré déjà des sons de flûte qu'elle a transmis à Vincent Rhode, que les élèves ont déjà pu mixer, et elle va travailler plus spécifiquement avec la chorale, qui, d'accord, va pouvoir ajouter les voix à tout ce travail de mixage.
1: D'accord. Voilà. Encore une fois, vous anticipez ma question, parce que vous disiez, bon, au départ, vous avez dit, c'est un travail sur l'électronique, hein, donc, ouais. Ensuite, la chorale, donc on a ajouté la voix, et j'allais vous poser la question de savoir s'il y avait aussi des instruments. Donc, il y a la flûte. Est-ce qu'il y aura d'autres instruments?
0: Oui,
1: lesquels?
0: Sûrement.
1: Ah bon, vous ne savez pas encore. Ça viendra dans le courant du projet.
0: C'est en train d'être imaginé, parce que figurez-vous que il y a 2 élèves de 3e qui ne font malheureusement pas partie de ces ateliers de mixage et qui sont des passionnés eux-mêmes de mixage. Et donc, ils sont venus se présenter à...
1: Spontanément, ils sont venus...
0: Oui, à la professeure d'éducation musicale Béatrice Rozek, parce qu'ils ont eu l'occasion d'aller écouter Vincent Rhode et Sylvaine Hélary lors de l'Atlantic Jazz Festival. Quand on fait nos concerts du midi au Clous.
1: Oui.
0: Donc, ils les ont rencontrés, puis ils sont venus voir la prof en disant « Ben nous, on aimerait bien participer, comment on peut faire ?» Et donc, du coup, on les rencontre sur le temps du midi, en, oui, dehors de leurs heures de cours. Et donc, Vincent Rhode va leur proposer de faire également un petit mixage.
1: D'accord.
0: Et en discutant plus en amont avec eux, on s'est rendu compte que l'un faisait de la batterie. Et l'autre du clavier, donc on va essayer de mettre ça en scène.
1: Ah, donc,
0: voilà.
1: Ils sont véritablement intégrés au projet, parce qu'au, voilà, départ, vous avez dit les élèves de 4e, puis les élèves de 3e,
0: oui.
1: Ça ne s'adresse pas aux élèves de 6e, 5e?
0: Alors les élèves de 6e, si.
1: Si, ah.
0: Je vous ai dit que c'était un millefeuille, c'est compliqué d'en parler.
1: Oui, non mais allez-y.
0: Parce qu'eux, ils vont rencontrer dès cet après-midi un poète qui s'appelle Hervé Elewette.
1: Oui.
0: Et donc, ils vont créer des poèmes qui seront sûrement intégrés, en tout cas remixés, retravaillés, pour cette création. Et donc, ils vont être jaloux, alors je vais être obligée d'en parler. Les cinquièmes,
1: bah oui,
0: vont créer, eux, plutôt la partie graphique. Donc, ils vont s'atteler à l'affiche du spectacle.
1: C'est en quelque sorte, c'est un projet d'établissement. Enfin,
0: c'est un projet d'établissement, et ça fait partie des objectifs du jumelage, de toucher tous les élèves, tous les niveaux.
1: Bien sûr, oui, et puis en plus, comme vous disiez, c'était sur 3 ans, donc sauf à considérer que tous les élèves redoublent, ils sont automatiquement dans une,
0: c'est
1: classe,
0: ça,
1: puis une autre supérieure, voilà, etc. Donc effectivement, ça inclut tous les élèves de l'établissement, quelle que soit leur classe. Et est-ce que ça va également... bon, j'allais dire, c'est un véritable travail de composition, en quelque sorte.
0: Tout à fait.
1: Oui. Et ça va déboucher sur un concert également, un concert public, tout public.
0: Oui, alors c'est un concert tout public qui aura lieu le jeudi 13 juin,
1: oui,
0: à Saint-Renan, puisque l'idée, c'était de, oui, de sûr, rester sur le territoire, bien évidemment, à la nouvelle salle qui s'appelle l'Amphi, voilà, qui, qu'on va inaugurer quasiment. Donc, qui est juxtaposée à celle de l'espace culturel de Saint-Renan. Donc, c'est gratuit, c'est ouvert à tous. Après, j'imagine qu'il y aura quand même principalement les élèves bien et sûr. Puis on espère bien leurs familles. Mais c'est vraiment ouvert à tous, oui.
1: Et on va arriver à notre deuxième pause musicale. Est-ce que votre deuxième proposition musicale a un lien avec ce projet ?
0: Tout à fait.
1: Puisque je suis doué d'un don
2: redoutable.
1: Ah oui, tout à fait.
0: L'idée, c'était de faire découvrir aux auditeurs ce travail pédagogique. Oui. Donc, on va présenter deux morceaux. Je ne sais pas si on va les faire se suivre ou pas, puisque l'idée, c'est de présenter ce qu'est un travail de mixage.
1: Oui.
0: Donc, la production des élèves, mais aussi comment elle va être retravaillée après par d'accord. l'artiste. Voilà, pour qu'on ait une première idée de ce que ça va être le 13 juin, sachant que tout ça va être retravaillé encore, bien évidemment.
1: Ok, ben on écoute.

0: Marianne Villiers, on va arriver à la troisième opération qu'on a choisie, enfin que j'ai choisie de manière tout à fait autoritaire et arbitraire, comme toujours, qui est également en direction d'un collège. Il n'y a pas d'opération avec les primaires cette année ?
1: Non, c'est tombé comme ça. Il n'y a pas d'opération avec des primaires.
0: Bon, bah, ce sera pour une prochaine
1: c'est
0: fois.
1: Ça.
0: Alors, cette opération, c'était également avec un collège. C'était avec le collège du Relecq-Kerhuon. Comment ça s'est fait ?
1: Alors là, c'est le collège qui nous a contactés, comme généralement.
0: Oui.
1: Et parce que c'est un collège qui vient d'ouvrir une option éducation culturelle et chant.
0: Ah oui. Oui.
1: Voilà. Mmh. Donc, c'est la première année de cette option. Du coup, ça se passe en sixième, voilà, avec les sixièmes B. Et donc, c'est leur professeur d'éducation musicale et la principale qui sont venus toquer à notre porte en disant on aimerait bien travailler la voix. Qu'est-ce que vous pourriez nous proposer,
0: oui.
1: Voilà. Et donc, on a décidé de leur faire rencontrer Dylan James. Voilà. Qui est un auteur, compositeur, interprète, qui joue de la contrebasse, de la guitare, qui vient d'un univers... à la base, il vient du folk et il vient aussi de la musique traditionnelle bretonne.
0: Mmh.
1: Voilà. Et il travaille aussi, du coup, beaucoup l'improvisation. Donc, on avait envie d'aller travailler avec lui. Et donc, c'est le tout début là, de l'opération. Donc, les jeunes élèves ont rencontré Dylan il y a un mois et les ateliers vont commencer jeudi prochain. Donc là, l'idée, c'est de créer un morceau de toute pièce. Voilà. En partant de l'univers de Dylan, mais aussi de l'univers des élèves, puisque les élèves travaillent également une comédie musicale. Tout au long de l'année. Donc, c'est comment on peut faire se rencontrer les deux univers. Voilà.
0: C'est intéressant parce qu'on était également dans un travail de composition, mais dans un travail de composition qui est complètement différent de celui qui a lieu à Saint-Renan, où on travaille sur le matériau, alors que là, on va travailler en live, en quelque sorte.
1: Exactement. On va travailler en live, et là, les élèves vont aussi travailler, pour certains, avec des instruments à vent.
0: Oui.
1: C'est-à-dire que certains vont vraiment travailler sur la voix, et d'autres vont travailler sur les instruments à vent. Et pour des élèves qui n'ont jamais touché un instrument, c'est une gageure. Donc, on va voir ce que ça va donner, parce qu'il n'y a que 5 séances de 2 heures. C'est quand même très, très court.
0: Quels instruments à vent ont été choisis ?
1: Alors, ça n'a pas encore commencé, mais on se dirige plutôt vers les tubas.
0: Oui.
1: Tuba, trombone, trompette, cornet.
0: Voilà. D'accord, les cuivres.
1: Cuivre, a priori.
0: Et ce sont des élèves, comme vous le disiez, aucun n'a une pratique instrumentale, musicale ou instrumentale en particulier.
1: Certains en ont une, oui, parce que les élèves ont choisi cette option. Donc généralement, s'ils ont choisi l'option, c'est que ils ont déjà une première connaissance d'eux. Mais ce n'est pas la majorité.
0: D'accord.
1: Voilà.
0: Et... On va leur mettre des instruments à disposition.
1: Oui.
0: Qui les fournit ? C'est le conservatoire ?
1: Ah, bonne question. On va essayer.
0: Vous n'avez pas encore résolu le problème.
1: C'est ça. Et puis sinon, on passe par un luthier avec lequel on a
0: d'accord.
1: vraiment l'habitude de travailler. Il y a quelques instruments qui sont déjà présents au collège, mais justement, ce ne sont pas des instruments à cuivre. Il y a déjà des claviers, il y a une batterie.
0: Oui.
1: Ce sont des instruments qu'on retrouve fréquemment dans les collèges, mais les cuivres ou les instruments avant, ils ne sont pas à disposition. Et
0: d'accord.
1: effectivement,
0: là,
1: c'est intéressant comme question.
0: C'est donc une opération qui n'est pas encore commencée. Si, ça a déjà commencé, mais où à ses débuts.
1: Vraiment les tout débuts.
0: Tout début,
1: voilà.
0: Oui. Et qui va déboucher également sur une prestation publique.
1: Exactement. Puisque l'idée de ce dispositif qui s'appelle la Fabrica Jazz, qui est soutenue par la SACEM, c'est de présenter un morceau en public. Et donc, comme c'est un seul morceau, l'idée, c'est de faire la première partie du concert de Dylan James. Et donc, Dylan a proposé à Eric Thomas, avec lequel ils forment tous les deux un duo, de faire la première partie aux élèves. Et donc, ça va se passer au Relecq, naturellement.
0: Oui, bien sûr, oui. À quel endroit, au Relecq ?
1: Donc, ça sera au Centre culturel Jacolo.
0: Oui.
1: Voilà. Et donc, ça aura lieu le mardi 14 juin à 20h.
0: 14 juin ?
1: Pas 14 mai, pardon.
0: Ah bon ?
1: Merci, Étienne.
0: Oui, j'avais noté le 14 mai, mon Dieu, je me suis encore trompé.
1: C'est moi.
0: Non. Et alors, vous venez de citer la SACEM, ça me permet de vous poser la question. Est-ce que vous avez des partenaires, soit publics ou privés, pour ce type d'opération? Bah, public, vous l'avez cité tout à l'heure, vous avez la DRAC.
1: La DRAC,
0: vous
1: la
0: avez
1: ville.
0: La ville de Brest, Brest Métropole ou la ville de Brest même?
1: La ville de Brest.
0: La ville de Brest. Est-ce que vous avez d'autres partenaires publics et quels sont, à part la SACEM, quels sont les partenaires privés?
1: Je parlais du dispositif du jumelage qui est financé par le conseil départemental.
0: D'accord. C'est également un partenaire public.
1: Oui, bien sûr. Donc ça, ce sont pour les actions culturelles. Après, on va en parler, je crois, tout à l'heure, si on a le temps, d'un travail avec un lycée. Donc là, c'est la région qui finance le travail sur la danse, la Afro Dance Floor. Et puis, donc là, SACEM est un partenaire régulier, Canopé aussi. Ils travaillent régulièrement avec la SACEM. Donc, on est vraiment touchés par nos différents partenaires publics. Et dans le cadre du projet à l'hôpital dont on va également parler, et là, il y a aussi l'ARS, l'Agence Régionale de Santé, qui nous aide à mettre en place ce projet en lien avec la DRAC.
0: D'accord. Alors, justement, on va en parler de ces projets, parce qu'il y en a plusieurs en direction des services de santé. Mais avant, on va avoir notre troisième pause musicale.
1: Oui.
0: Et qu'avez-vous choisi comme troisième pause musicale?
1: Bah justement, pour rester en lien avec tout le travail accompli, puis pour donner aux gens envie de venir au concert, on va proposer un extrait du duo, donc Thomas James Folks. Voilà.
0: Eh bien, on l'écoute.

0: Marianne Villiers, on va quitter, peut-être provisoirement, le secteur scolaire et nous intéresser à ce que vous faites en direction d'une autre population, c'est les gens qui sont hospitalisés. Alors, j'ai répertorié deux opérations principales, l'une avec la maternité de Kérodrin et l'autre avec la clinique Pasteur-Lanrose et en particulier avec le service oncologie. C'est-à-dire que là, on est au début et à la fin de l'existence humaine. C'est un parti pris délibéré de lier ces deux aspects de la vie humaine.
1: Oui, c'est une opération qui est menée conjointement. Pour rappeler les débuts de ce projet, donc c'est la clinique Kérodrin qui nous a appelés avec l'envie de mener des interventions musicales au sein de leur établissement. Et puis voilà, le grand groupe s'est créé entre Kérodrin, Pasteur Lanrose et Grand Large, vu que maintenant tout est lié. Donc l'idée, c'était d'aller sur les deux établissements. Et nous, on avait envie de trouver des personnes qui étaient en capacité de recevoir ces moments musicaux, donc des personnes qui restent peut-être un peu plus longtemps au sein de ces établissements de soins. Or, la clinique Kérodrin et Pasteur est plutôt orientée vers de la chirurgie. Donc, spontanément, on a essayé de chercher des services où les personnes restaient un petit peu plus et où on pourrait vraiment rentrer en contact, créer la rencontre avec eux. Et donc, c'est là où on s'est tourné vers le service maternité, et puis bien évidemment service oncologie et palliatif, puisque l'idée là pour ces deux services là qui travaillent main dans la main, c'était de pouvoir éventuellement retrouver certaines personnes et développer ainsi une relation, d'où l'idée de travailler avec la musique mais aussi avec la poésie et l'écriture.
0: D'accord. Et je vais revenir à plus précisément à ce que vous faites en direction du service de maternité. Est-ce que ça s'adresse plus aux mamans ou aux papas aussi d'ailleurs, parce que
1: ils sont présents. Au contraire.
0: Oui. Ou aux nouveau-nés ou au personnel ou je veux dire à tout le monde. Enfin, comment ça fonctionne?
1: C'est intéressant ce que vous dites. Je pense que spontanément, on a pensé au nouveau-né.
0: Oui.
1: Et puis, bien évidemment, le nouveau-né, à ses quelques heures d'existence, est complètement relié à sa mère et découvre son père. Donc, il y a toute cette trilogie-là qui se met en place. Mais aussi, comme vous venez de le souligner, pour les patients et les soignants. Oui. C'était très important de les inclure aussi dans ces moments de douceur, de pause au sein de leur journée de course incroyable.
0: Et comment réagissent les différentes personnes à qui s'adresse ce projet? D'abord, qu'est-ce que vous faites? C'est une diffusion musicale
1: Voilà, alors on a créé deux temps à la maternité, oui. Vraiment un temps de concert.
0: Oui.
1: A cappella, tout en douceur, encore avec Zali Bellachico. Oui. Donc là, on intervient, et c'est à la demande des soignants, à l'heure de 21h, 21h30, où les petits bébés s'excitent, et où souvent les papas partent, puisqu'il faut rentrer à la maison, s'occuper du reste de la famille.
0: Oui. Oui.
1: Et où la maman peut se retrouver aussi un peu seule.
0: Oui.
1: Donc c'était un moment de douceur qu'on a voulu apporter pour aller vers l'apaisement de la nuit. Et ce qui est incroyable, c'est qu'on a des mamans qui viennent d'accoucher avec des bébés qui ont 2-3 heures, qui viennent nous voir, qui trouvent, moi je trouve, le courage de venir assister à un concert, de penser à elles, de penser à leurs petits et de créer une relation au monde.
0: Ah oui. C'est intéressant parce que vous le dites, donc c'est Zali Bellachico qui intervient, c'est donc de la voix. Oui. Et donc le rapport à la voix pour les nouveau-nés, c'est primordial.
1: Sachant qu'on sait très bien qu'il se passe aussi beaucoup de choses in utero et que c'est surtout la voix qui crée l'émotion.
0: Oui.
1: Et c'est vraiment intéressant la manière dont les bébés réagissent. Alors bien évidemment, ils sont tous différents et on a toutes les réactions possibles. On a ceux qui vont se calmer avec la voix, on a ceux qui vont rester endormis mais qui bougent dans leur sommeil, et puis ceux qui ont des yeux grands étonnés, qui se demandent ce qu'ils font là. Et puis Zali a cette manière de les interpeller directement, c'est-à-dire que comme elle improvise, elle va travailler autour de leur prénom et elle va créer une relation avec les parents. Et ça, c'est assez beau.
0: Oui, ouais. Oui. Mm-hmm. J'avais posé une question qui est stupide, mais finalement pas si stupide que ça. Est-ce qu'il y a une réaction des nouveau-nés ?
1: Ah oui, bien sûr. Ah oui, oui. Ah, c'est évident qu'on ne les laisse pas indifférents. Donc voilà, il y a ceux qui vont se calmer, il y a ceux qui vont réagir. Et on a l'impression qu'il y en a certains qui vont un peu chanter, finalement.
0: Vous savez, ça m'intéresse beaucoup. Je viens de terminer un papier là, sur l'inachèvement de l'homme. Alors bon, mon propos, c'était plutôt l'inachèvement spirituel. Mais je disais que c'est dans la nature, l'inachèvement est dans la nature même de l'homme, parce que c'est le seul, à ma connaissance, mammifère qui arrive sur Terre non terminé. Quoi. Donc, il est c'est complètement vrai. Dépendant, il est inachevé, et donc cet inachèvement, bon, ben, l'homme va procéder à son achèvement, à la fois physique et moral, spirituel, intellectuel et spirituel tout au long de son existence. Puis ça va aboutir, ben, à la fin de son existence, à son achèvement. Mmh. Et donc là, on en arrive à votre projet avec le service oncologie et soins palliatifs, donc à Pasteur. Comment vous procédez?
1: Alors là, on a décidé de travailler avec une poète, Cécile Evin, et un musicien, Christophe Rocher, qui est clarinettiste, qui s'occupe de l'ensemble Nautilis. La manière dont on a procédé, d'abord, c'était essayer avec les soignants de voir comment on pourrait toucher les personnes qui sont en chambre, puisqu'elles sont principalement en chambre. Voilà, comment faire pour rentrer en contact avec elles, savoir à quel moment aller les voir, ne pas les déranger et justement les aider peut-être à s'extraire un peu de ce qu'ils sont en train de vivre, de leur créer aussi une pause et aussi de se rappeler plein de choses ensemble. Et ce qui est assez fort, c'est qu'on est souvent face à des musiciens, donc pour qui retrouver la musique est très très fort, puisque malheureusement quand on arrive à l'hôpital, généralement on se coupe de ce qu'on faisait avant et, oui. Et notamment de la musique. Or la musique est une des voies artistiques dont on peut encore bénéficier en étant en chambre. Donc c'est quelque chose d'assez naturel et spontané. L'idée, c'était aussi de choisir des instruments qui pouvaient facilement se déplacer, de travailler aussi en acoustique.
0: Bien sûr, oui.
1: Voilà, donc les instruments avant fonctionnent assez bien. On va proposer à Sylvain Hélary de venir aussi avec sa flûte. Et puis voilà, j'ai appelé beaucoup de musiciens pour prendre le temps de discuter avec eux, parce que ça ne se fait pas spontanément d'aller dans ces services-là.
0: Oui.
1: C'est un vrai choix, c'est une envie aussi de partager des moments très forts, également avec la famille qui est généralement présente et où on peut se laisser déborder par les émotions, mais où on est là pour les vivre et il faut les accepter, ces émotions. Et là, le travail de l'écriture est vraiment riche, parce que Cécile Evin va proposer des petits ateliers d'écriture assez courts, permettant à tout le monde de pouvoir juxtaposer des mots, parce que ça peut faire peur d'écrire. On n'en a pas tous la capacité, moi la première, mais elle va travailler sur des jeux de langage, des jeux de vocabulaire, travaille sur les synonymes, les sensations, les couleurs. Et puis, elle va retravailler tous ces mots récupérés. Et donc, elle va les slammer. Elle va les dicter, elle va les chanter, et Christophe Rocher va poser le son de sa clarinette dessus. Voilà.
0: Ouais, ce qui prouve que si, on a tous la possibilité d'écrire, puisqu'elle le fait. Et justement, en vous écoutant, je repensais, et puis on voyait ces deux opérations, à un mot d'Ian Kalevitch qui disait que le fait que nous soyons nés est aléatoire, mais le fait que nous ayons existé est définitif. Et cette relation qu'il y a entre les opérations que vous menez, entre le début de la vie, et puis, bon, malheureusement, il faut le dire, la fin de la vie, quoi, puisque là,
1: pour
0: on
1: certains,
0: est.
1: Dans, oui.
0: Oui. Véritablement, il y a véritablement un pont qui peut s'opérer.
1: Alors les deux services ne sont pas situés dans les mêmes établissements,
0: oui,
1: donc c'est
0: vrai,
1: pas évident,
0: oui.
1: Je pense pour
0: mais je pensais plus dans la pensée des acteurs.
1: Dans la pensée, Nous, la manière dont on l'a construit et avec la clinique, oui, effectivement, ça fait tout son sens. Et l'idée, ça va quand même être de proposer deux petits concerts qui seront un peu plus ouverts que dans les chambres,
0: oui.
1: Pour que l'ensemble des soignants, du personnel administratif, puissent aussi en bénéficier.
0: D'accord. Et ça se fera, ces concerts se feront dans les établissements hospitaliers.
1: Oui, bien évidemment. D'accord. Voilà.
0: Alors, Marianne Villiers, on arrive au terme de l'émission. Malheureusement, j'avais encore 10 000 choses à vous demander, mais pour conclure sur cette opération, est-ce que, particulièrement ce que vous faites dans le service oncologie et soins palliatifs, est-ce que vous êtes uniquement sur une question de mémoire de ce qui s'est passé de la vie de l'existence, ou est-ce que malgré tout il y a quand même cette notion d'espoir et d'espérance?
1: On était parti pas mal sur le travail de la mémoire, mais oui. Grâce au travail d'improvisation de la musique et du travail vraiment d'écriture centré sur des jeux de mots, on arrive à justement ne pas que regarder en arrière et de se focaliser sur l'instant présent.
0: Eh bien, sur cette note optimiste, Marianne Villiers, je vous remercie. Comme je vous dis, j'avais encore 10 000 questions à vous poser. Vous reviendrez ?
1: Avec plaisir.
0: Eh bien, à bientôt.

0: Bonjour à tous, c'est Entre Deux sur Radio Neptune et nous avons aujourd'hui le plaisir d'accueillir le metteur en scène Bernard Loti. Bonjour Bernard Loti.
1: Bonjour.
0: Bernard Loti que nous accueillons à l'occasion du festival de théâtre Oups qui se déroule à Brest du 15 au 25 février. Et Bernard Loti présente Petites variations sur l'amour et le mariage inspiré de Molière. Bernard, cela fait assez longtemps que vous n'êtes pas, je veux dire, monté sur scène devant un public dans le cadre d'un festival lié au théâtre. Dans quel état d'esprit abordez-vous ce rendez-vous ?
1: Rien n'a changé, le même état d'esprit que d'habitude. Moi, je n'ai pas l'impression que ça fasse très longtemps que je ne sois pas monté sur scène. Je ne sais pas, le lien, de toute façon, il est toujours là. Quand je ne suis pas sur scène, je suis quand même dans le théâtre, je pense théâtre. Je dors théâtre, je me réveille théâtre. Donc, pour moi, rien n'a changé. Les circonstances de ma vie font que j'ai dû arrêter un temps.
0: C'est un plaisir.
1: Mais voilà. C'est une nécessité. Je ne sais même plus si c'est un plaisir. Je vis comme ça et je pense comme ça. Je ne suis même pas sûr que ce soit du plaisir. C'est plutôt une nécessité.
0: Eh bien, nous allons développer tout cela au cours de cette émission d'entretien dont vous assurez la programmation musicale. Et vous avez, pour commencer, choisi de nous faire écouter une chanteuse. On va entendre d'ailleurs plusieurs voix féminines au cours de cette émission. Elle s'appelle Rosa Balistreri et c'est la Simine.

0: La Simine Zina. Alors, Bernard Loti, qu'est-ce que ça veut dire? Qu'est-ce que ça raconte, cette
1: chanson? C'est une petite berceuse, simplement. Ça veut dire « Dors, ma beauté, dors, ma fille. Ton père arrive avec le romarin et le basilic. » Voilà, c'est pour endormir une petite fille. Les gens sont toutes sales, mais Malice Réry, quand elle chante, on a toujours l'impression que c'est quelque chose de super dramatique, parce qu'elle a une voix tellement profonde, elle a une voix qui vient de loin. C'est une très, très, très, sans doute la plus grande chanteuse sicilienne, la mère de toutes les...
0: La voix, vous y êtes forcément très, très sensible.
1: Ah oui, je trouve que c'est une voix extraordinaire. Ça me remue beaucoup. Ce sont des voix un peu spécifiques, en plus, qui rappent comme ça, qui sont pas...
0: La voix, d'une façon générale, vous touche?
1: Oui, surtout chez les chanteuses, je ne sais pas pourquoi. J'ai une espèce d'amour des voix de chanteuses comme ça, puis des voix un peu... Non, les chanteurs aussi, c'est ces voix italiennes aussi qui sont souvent un peu... qui rappent comme ça, qui sont...
0: Un peu éraillés.
1: Ouais,
0: un peu...
1: il y a quelque chose d'éraillé, quelque chose... Ils aiment bien ça, je crois, et moi, j'adore ça.
0: Bernard Loti, est-ce qu'on peut dire qu'il y a un lien entre l'Italie et Molière?
1: Il y a sûrement un lien entre l'Italie et Molière, parce que déjà, Molière partageait sa salle avec les Italiens à Paris. Il était grand admirateur du théâtre italien. Il démarre un peu en imitation de la Commedia dell'arte, qui est une forme de théâtre quand même italienne. Donc là, le rapport, il est bien sûr très très fort. Puis d'autant plus qu'il s'inspire aussi beaucoup d'auteurs italiens, qu'il pille entre guillemets, qu'il adapte. Il réadapte dans tous les sens.
0: Je lance tout de suite le mot de Molière, parce que j'ai le sentiment que c'est un compagnonnage entre vous et Molière qui dure quasiment depuis toujours, et j'ai envie de dire encore, toujours. Et pourquoi Molière, finalement?
1: Je ne sais pas, parce qu'il m'énerve souvent. J'aime Molière, mais je ne sais pas comment dire, cette espèce d'amour vache, là. Je crois que c'est le plus grand auteur, pour moi, au niveau de ce qu'est un dialogue théâtral, de ce qu'est un rythme de théâtre, ce qu'est, comme ça, la théâtralité d'une scène. Enfin, il a quelque chose d'exceptionnel. Quand un comédien commence à dire du Molière, ça vient comme ça, dans la bouche, ça vient presque naturellement. Enfin, je dis ça, la langue est quand même un peu rugueuse parce qu'elle a vieilli, parce qu'elle n'est plus. On parle de la langue de Molière comme si c'était le français, la plus belle langue. C'est pas vrai, Racine, c'est une plus belle langue. Molière, c'était une langue très très très rappeuse, comme ça, très
0: est-ce que enracinée. Est-ce que c'était une langue populaire, une langue du peuple? Pas seulement, j'imagine. En partie.
1: Oui, en partie. Bon, de toute façon, le théâtre n'était pas fait pour le peuple. Le peuple n'était pas au théâtre, il n'avait ni le temps ni l'argent pour y être.
0: À propos de Molière, vous nuancez souvent. C'est-à-dire, Molière, on considère presque que c'est synonyme de rire et de comédie. Or, la comédie chez Molière, elle n'est jamais loin d'une certaine forme de tragédie. La douleur et le plaisir sont entremêlés.
1: Oui, mais c'est-à-dire que moi, ce que je cherche chez Molière, qui va en même temps que la technique théâtrale, c'est l'humanité qu'il peut y avoir derrière. C'est-à-dire que je disais que Molière m'énerve quelquefois. Je trouve qu'il se moque souvent des petits, par exemple, et des gens qui n'ont pas les armes. Ça me révolte même un tout petit peu. Je n'aime pas que les petits soient ridiculisés. Même le bourgeois gentilhomme, par exemple, quand il vient avec Marquise, tout le monde rit parce qu'il ne sait pas qu'il n'y a que de la prose ou du vers. Moi, je dis quelqu'un qui n'a jamais fait d'études peut ne pas savoir que les mots prose ou vers. Donc, j'ai toujours l'impression, j'essaye de prendre la scène sur un autre plan et de me dire, et si ce type, je partais du fait qu'il n'a pas fait d'études, donc qu'il ne sait pas, donc qu'il est naïf, et donc que, merveilleusement, il se rend compte des beautés de la langue. Et voilà, et ça déplace un peu le point de vue, et ça m'intéresse chez Molière. Parce que chez Molière, on peut souvent, et très souvent comme ça, déplacer le point de vue. On pourrait parler, pareil, des précieuses ridicules, par exemple. Les précieuses ridicules, moi, je trouve que la préciosité n'est pas ridicule, et je trouve que ces deux filles-là ne sont pas ridicules. Elles sont rêveuses, elles ne sont pas encore rentrées complètement dans la vie, elles ont une vision de l'amour... comme c'est très avant, très, voilà, très aventureuse, l'amour qui transporte, et je trouve ça très bien. Je vois rien de ridicule là-dedans.
0: En grand connaisseur de Molière depuis très très longtemps, parce que vous le fréquentez beaucoup, vous allez aussi chercher des choses dans des pièces qui sont moins connues. C'est-à-dire, de Molière, il y a les très grands classiques, les grands noms, et en fait, il y a plein de petites choses dans, je vais dire, les petites pièces en durée et en notoriété.
1: Mais j'ai toujours préféré, de toute façon, les petites pièces de Molière, et j'ai toujours préféré le Molière en un acte. Parce que je le trouve beaucoup, beaucoup plus efficace que le Molière en trois ou en cinq actes. Je ne sais pas pourquoi. Je trouve que dans les pièces en cinq actes, il y a toujours des moments où les choses tombent, où ont beaucoup vieilli, où... je trouve que c'est moins... Alors que les pièces en un acte sont des petites merveilles. En plus, je sais pas comment dire. Il a écrit une pièce en un acte, et après il l'a réécrit un peu en changeant un certain nombre de choses, et c'est d'une efficacité redoutable, quoi.
0: Les auditeurs de Radio Neptune l'entendront, Bernard Loti et Molière, ce n'est pas une éphémère passion pour lancer
2: une petite.

0: Vous êtes sur Radio Neptune, à l'instant c'était Marc Perron, son éphémère passion. On entend parfois le piano du pauvre à l'égard de l'accordéon. C'est presque un honneur cette expression.
1: Oh, sûrement, ouais. je trouve ça magnifique.
0: C'est absolument
1: J'adore
0: magnifique.
1: Les ritournelles comme ça.
0: Vous disiez hors micro, Bernard, c'est très théâtral.
1: Oui, parce que je trouve que la musique théâtre a besoin comme ça de ces choses qui viennent et reviennent, de reprendre souvent le même morceau, que ça rentre dans la tête des gens et qu'ils sortent de la salle en ayant l'air dans la tête. Je trouve qu'il y a une certaine simplicité, que moi j'aime, il y a d'autres qui l'aiment autrement, mais moi j'aime comme ça la musique dans les spectacles. Et j'aime beaucoup la musique dans les spectacles.
0: Bernard Loti, comment vous est venue la passion du théâtre? Le tout début, c'est quoi?
1: Oh, le tout début, c'est je suis allé voir un spectacle du Centre Dramatique Universitaire quand j'étais encore en terminale, où jouait mon beau-frère, donc j'étais un peu obligé d'y aller, on m'avait même carrément obligé, j'avais jamais été au théâtre de ma vie, ça ne m'intéressait pas du tout, et je suis allé voir ça, je me suis ennuyé énormément. Mais j'ai trouvé que tout ce qu'il y avait autour de la représentation, c'est-à-dire avant que ça commence, les trois coups, le rideau qui s'ouvre, enfin une espèce de, comme ça d'ambiance, ça m'avait presque bouleversé. Et je me suis dit en sortant, je vais faire du théâtre.
0: Et vous décidez de faire quoi alors ?
1: Je suis allé au Centre Dramatique Universitaire, puisque ayant eu mon bac, je suis allé à la fac et j'ai commencé par là. Et en même temps, je suis allé au conservatoire.
0: Alors, au conservatoire, vous allez rencontrer quelqu'un qui va alors véritablement vous faire grandir en matière de théâtre.
1: Oui, j'ai rencontré Paul Delon, qui était un grand acteur, qui pour des raisons de santé avait arrêté de jouer, qui avait été nommé ici à Brest, qui faisait partie de la troupe de Gaston Batty à Paris pendant une quinzaine d'années. Et puis, j'ai tout appris avec lui. Je dirais que j'ai appris avec lui, non pas dans les cours, mais presque en dehors des cours, puisque j'avais le droit, j'avais l'avantage et l'honneur de pouvoir travailler avec lui le samedi matin, en dehors des cours. Et tous les samedis matins, je devais avoir une scène prête, une nouvelle scène, et il me donnait, lui, la réplique. Et on ne disait rien, on jouait simplement. Il me disait juste, c'est toi qui commandes. Et comme il avait un regard terrible, j'étais terrifié et j'avais beaucoup de mal. Et en fait, voilà, il m'enseignait comme ça une forme d'autorité sur le plateau. Et j'ai appris énormément, oui, avec lui, énormément.
0: Alors, la transmission, on en parlera tout à l'heure, c'est quelque chose d'important pour vous. La transmission, elle est venue aussi de grands confrères qui sont parfois devenus des amis. Je pense à l'échelle de la Bretagne, vraiment un nom très important, c'est Guy Parigot.
1: Oui, c'était une rencontre assez étonnante, puisque il y avait
0: qui était-il, Guy Parigot?
1: Guy Parigot, c'était le fondateur du Centre Dramatique de l'Ouest, c'est-à-dire une des quatre, cinq, je ne sais plus, troupes de la décentralisation au moment de Jeanne Laurent. Il y avait Dasté à Saint-Étienne, il y avait Monet à Nice, je pense, il y avait, et Parigot et Goubert à Rennes. Donc voilà, c'était Monsieur Théâtre. En Bretagne, c'est la première grande troupe professionnelle qui tournait partout, d'ailleurs, qui venait à Brest, qui tournait dans toute la Bretagne. Et je l'ai rencontré un peu comme ça, au cours d'un spectacle, un festival à Rennes, où j'avais été invité. C'était un festival amateur, donc les autres compagnies professionnelles ne voulaient pas y aller. Moi, j'ai dit, peu importe, j'y vais. Et là, on joue un spectacle qui s'appelait La Maison Frontière, de Brozek. Et Guy Parigot était dans la salle. Et à la fin du spectacle, on me dit, Monsieur Parigot voudrait vous voir. C'est comme si on me disait, Dieu rentre dans la loge.
0: Dieu ne frappe pas à la porte.
1: Voilà. Il rentre, il me dit, ah, c'est formidable. Est-ce que vous voulez faire la mise en scène du Roi Semeur la saison prochaine à la CDO? Je voudrais jouer le roi et j'aimerais bien que vous me mettiez en scène. Voilà, et notre relation est partie comme ça. Mais j'y croyais à peine. Je me dis, dans 15 jours, il aura oublié. Mais pas du tout. Non, il n'a rien oublié. La proposition était sérieuse. Et le Roi Sommer a été joué pendant 3 ans, ensuite.
0: Vous faites partie, Bernard Loti, de ces gens de théâtre pour qui la mémoire est importante, l'enracinement dans l'histoire de cet art, et qui sont, ou quelles sont les grandes figures, les deux, trois grandes figures un peu tutélaires pour vous dans le théâtre?
1: Moi, j'ai un amour particulier pour Roger Blin en France, parce que c'est quand même d'une droiture exemplaire et d'une exigence incroyable.
0: Juste une petite anecdote à propos de Roger Blin. Qu'est-ce qu'il disait quand il regardait là,
1: la salle? Bon, il n'avait jamais beaucoup de monde. Quand il y avait peu de monde dans la salle, il regardait, il disait, ça doit être un bon spectacle, il n'y a personne. Bon, Roger Blin qui a quand même monté le premier en France, Beckett, Pinter, Genet, excusez du peu, enfin voilà, et qui est un type très peu connu,
0: oui.
1: Grand ami d'Antoine Artaud, mais justement trop modeste, voilà. J'ai une grande admiration pour Roger Blin et son exigence. Autrement, il y a Streller, Giorgio Streller et le Piccolo Teatro de Milan, où là, j'ai vu peut-être les plus beaux les spectacles qui m'ont le plus marqué. Là aussi, avec une exigence et un travail fou et un talent incroyable. C'était j'ai des grands grands souvenirs du Roi Lear, de la Cerisée. Vraiment, on était à un niveau très exceptionnel. Là encore, avec des gens assez intéressants, puisque Streller lui est arrivé de mettre sur la porte du Piccolo Teatro. Nous ne sommes pas prêts, revenez dans 3 semaines.
0: Alors que les gens avaient réservé.
1: Et puis les gens venaient de partout dans le monde pour voir les premières de ces spectacles. Donc voilà, j'aime bien les fous un peu comme ça. Puis il y a Cantor aussi.
0: Tadeusz Cantor.
1: J'ai eu la chance de voir ses plus importants spectacles dans un festival, les uns à la suite des autres, et de tout découvrir en même temps. Je dois dire, ça a été un.
0: Théâtre, donc metteur en scène polonais, théâtre de résistance.
1: Un artiste polonais, on va dire, parce que ça dépasse même le théâtre chez lui. Et justement, avec souvent des musiques comme ça, très répétitives, dans ses spectacles. Non, c'était, c'est peut-être les trois personnes, avec Guy Parigot, les quatre qui m'ont le plus marqué.

0: Ah, les fanfares, c'est quelque chose. Hein. Pinocchio, c'est très félinien, Bernard Loti.
1: Ah oui, ça ressemble à la musique de Rota, à peu près.
0: Hein. Oui, c'est ça. Il y a quelque chose de Nino Rota. Vous l'avez utilisé dans un de vos spectacles.
1: Oui, dans Ombre de la pluie, un spectacle bon, qui n'a pas eu un énorme succès, mais que j'aimais particulièrement.
0: Alors, nous voici à Brest, il y a quelques décennies. Vous auriez pu, j'imagine, faire carrière hors de Bretagne. Vous auriez pu.
1: Oui, je suis d'abord allé à Paris en tant que comédien, tenter ma chance, comme on dit. Et j'ai travaillé dans une troupe, effectivement, la compagnie Morin-Timmermann, où je travaillais normalement et où je pouvais continuer à jouer, mais... Bon, voilà, les circonstances, j'avais envie de faire un peu ce que j'avais envie de faire, ne pas dépendre du désir des autres, etc. Enfin, plein de choses comme ça et que je me suis dit, oh, je rentre à Brest et je vais faire une troupe là-bas.
0: Vous créez une troupe qui s'appelait le Théâtre de l'Instant. Aujourd'hui, c'est Il Piccolo Théâtre de l'Instant que vous venez de créer il y a peu de temps. Ce nom, Théâtre de l'Instant, il est venu comment?
1: On a discuté, comme d'habitude, en buvant un verre, et tout le monde sortait. Voilà, et puis je ne sais plus qui... Peut-être que c'est moi, mais je n'en suis pas sûr, qui a dit ce nom, l'instant. L'idée de l'instant, c'était de dire, voilà, le théâtre, c'est vraiment dans l'instant. Les projecteurs s'allument, on joue, ça s'éteint, c'est fini. Il n'y a pas de traces comme le cinéma ou comme la musique. Voilà. C'était un peu cette idée-là.
0: Éphémère, la fraîcheur aussi, d'une certaine façon. Enfin,
1: c'était... vous savez, les noms, hein, la recherche des noms. Il faut trouver un nom, c'est quelquefois... il n'était pas... On l'a bien assumé ensuite, c'était pas... On n'avait pas trop... C'est débloqué. Oui, quelquefois, il faut porter le nom après, c'est beaucoup plus difficile.
0: On était à quelle époque lors de la création?
1: Je crois que c'est 70,

0: qui était un peu vide à ce moment-là. Voilà, on est resté là un temps, et puis on cherchait, puis s'est présenté l'opportunité du Select
1: Ancien Cinéma
0: à Quérinou, où le maire, Pierre Maille à l'époque, a dit, bon, bah, d'accord, comme salle de répétition, mais on ne va pas ouvrir un théâtre, etc., etc. J'ai dit, d'accord, bien sûr, bien sûr. Et on a répété là longtemps, il faisait -3, -4, -5 degrés en hiver, mais on répétait quand même en mitouflé, je me souviens d'une comédienne, qui passait sa journée à dire « ça caille !» disait-elle. On rigolait tous. Et puis, en été, on a demandé à ouvrir exceptionnellement une fois pour le Bastringue de Karl Valentin. Là, le maire a dit « oui, c'est une fois hein. ». J'ai dit bah, « oui, bien sûr, c'est une fois ». Et puis, une fois, et après j'ai dit bah, « on pourrait peut-être continuer, non ?» Qu'est-ce que vous en pensez, monsieur le maire ?« Oui, bon, mais voilà, et c'est parti un peu comme ça, et c'est devenu un théâtre, et c'est devenu un théâtre, un joli théâtre. J'ose dire que c'était le plus joli théâtre de Brest. Il avait une âme. »
1: Oui, pouvez-vous le décrire, Bernard, pour la nostalgie de ceux qui l'ont connu et pour ceux qui ne l'ont pas connu.
0: Ce qui est intéressant dans ce lieu, c'est que c'était une salle de théâtre de patronage, de cinéma. C'était un cinéma au départ, dans lequel avait chanté Edith Piaf, d'ailleurs. Et c'était une grande... On a bouché la scène et on a fait un lieu assez étonnant, puisque c'était un tiers de la salle pour le public et les deux tiers pour le plateau.
1: Le plateau était incroyable.
0: Oui, parce que effectivement, alors le plateau était très grand, donc on pouvait faire des grands spectacles dans un petit théâtre. Et en plus, il avait été construit par un monsieur qui s'appelait Vital Lesbous. Il était exceptionnel, monté sur l'embourde avec du bois magnifique. Enfin, c'est ce que je regrette le plus, c'est ce plateau. D'ailleurs, tous les danseurs qui venaient là étaient complètement sidérés par la souplesse. Et alors, pas un grincement, rien. Enfin, c'était du grand travail de...
1: Et le public était très proche, ça c'était...
0: C'est-à-dire que je crois les gens étaient à l'aise tout de suite. Je crois que dans certains lieux, par exemple le Quartz, c'est pas du tout une critique, mais c'est vrai que ce sont des lieux qui peuvent être un peu intimidants pour les gens qui n'ont pas l'habitude d'aller au théâtre ou d'aller au spectacle. Au Théâtre de l'Instant, les gens disaient « on se sent bien tout de suite ». Et c'est vrai qu'ils étaient chez eux. Il y avait quelque chose d'intime, il y avait une âme, il y avait quelque chose de chaleureux, et les gens s'y trouvaient bien, et beaucoup de gens en parlent encore de ce lieu.
1: Alors vous donniez aussi rendez-vous, parce que le rythme de création était intense, notamment dans les premières années, il arrivait que ce soit plusieurs pièces par an.
0: Ben oui, parce que je disais aux gens, écoutez, on peut jouer que 10 fois une pièce. Si on joue 10 fois dans une année, on n'est pas comédien, on est... maintenant, on dirait intermittent, mais vraiment, même pas du spectacle, on est juste intermittent. Et alors, je disais, ben voilà, il faut qu'on joue 100 fois, donc il faut qu'on joue 10 pièces. Voilà, c'était un peu exagéré, mais on a joué 6-7 pièces quelques fois, et on arrivait effectivement à jouer une centaine de fois dans l'année. Et puis, au Théâtre de l'Instant, ce qu'on a fait aussi, c'est comme la salle ne faisait que 100 places, on faisait des longues séries. C'est-à-dire, on a fait des séries d'un mois, un mois et demi. Ce qui était du jamais vu à Brest, où un spectacle passait un soir, allez, mettons 2 soirs, 3 soirs au maximum. Et là, ça, on pouvait... il y a eu tout un mouvement, mais un mouvement du public absolument incroyable autour de ce théâtre et autour de la troupe. Hein.
1: Difficile de demander à un metteur en scène de choisir. C'est un peu comme à demander à un parent de choisir un de ses enfants. S'il y avait 4-5 moments à différentes époques du Théâtre de l'Instant que vous deviez retenir rapidement, qu'est-ce que ce serait, Bernard Loti ?
0: En parlant des pièces ?
1: Oui.
0: Je dirais que la première, Monsieur Mockingpot, la première grande pièce, puisque on a commencé à la jouer au Café Théâtre Le Paris, sur une scène qui faisait 3 mètres sur 2. Et puis, ensuite, on est allé la jouer au Quartz, au mois de mai. Enfin, c'était le Pâques, à ce moment-là. Et on a été la jouer à la fête de l'Unité, à Pinfeld. Et là, ça a été, je vais dire, un triomphe. Mais c'est vrai, c'était extraordinaire, un moment extraordinaire. C'est là où on a eu l'impression, pour la première fois, qu'on faisait du théâtre et qu'on était une troupe de théâtre à Brest et qu'on allait faire des choses. Alors ça a été un bon moment au Quinpot. Après, il y a eu un peu plus tard, il y a eu le Dario Fo, les Archanges jouent pas au Flipper, qui a formidablement marché et qu'on a joué un peu partout dans des salles invraisemblables d'ailleurs, quelquefois, mais bon, c'était le moment... Les moments héroïques, je dirais.
1: Un grand souvenir aussi, c'est Éléments moins performants de Peter Turini.
0: Alors ça, c'est bien plus tard. Ouais, Éléments moins performants.

0: Oui, c'est un grand souvenir puisque 21 comédiens, c'est quand même assez rare pour une compagnie comme nous, un texte d'une très très grande force.
1: Et un dispositif aussi.
0: Un très très très gros décor, des gens un peu fous,
1: un peu borderline,
0: dans le bon sens du terme. Ils étaient même interdits dans les bistrots à Brest, souvent, certains. C'était vraiment, ça a été une aventure forte, mais fatigante, mais très forte.
1: Et est-ce qu'il y a, Bernard, des auteurs auxquels vous êtes revenu, voire des pièces que vous avez montées plusieurs fois ?
0: Horvat, j'ai monté deux fois le Don Juan revient de guerre. J'ai un grand amour pour Horvat. Je trouve que c'est un auteur, justement, l'humanité. Il y a à la fois, il y a de l'humain, il y a du sentiment, à la fois, il y a des analyses, il y a du social, il y a des. Enfin, voilà, il prend. Je trouve que les sujets, Casimir et Caroline, sur ces jeunes qui n'arrivent plus à s'aimer, tellement la vie est dure. Et puis, comment il s'appelle, La foi, l'amour, l'espérance, cette jeune fille qui meurt d'être seul et de ne pas avoir d'argent. Enfin, il y a quelque chose de très très fort et beaucoup d'humour en plus chez Horvat. C'est un de mes auteurs préférés.
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0: Alors, il y a, malgré probablement la difficulté de vivre, on est là, c'est des chants de mendiants. Il y a une joie et un soleil dans cette chanson extraordinaire.
1: Oui, oui, c'est une chanson, en fait, c'est un type, un pêcheur qui a fait une très bonne pêche, qui a plein de poissons frais et qui appelle les femmes au marché, venez, venez, j'ai du poisson frais. Il y a une espèce aussi de, comme ça, d'ambiguïté entre faire venir les femmes et leur vendre le poisson. Et puis, mais c'est une chanson dépouille. Hein. Je ne comprends pas moi-même plus là tout le texte parce que c'est assez compliqué. Je comprends en gros ce qui est dit. Voilà, c'est une harangue.
0: On a évoqué le théâtre de l'instant. Comment l'histoire de cette troupe qui était une troupe, une société coopérative, hein, je crois. Comment ça s'est terminé?
1: Ben, je sais pas. Je me suis pas rendu compte que ça se terminait en fait. Donc c'est comme les dates. J'ai un problème avec les choses qui se terminent. Je ne sais pas. C'est... Bon, la salle a dit bon, il faut la fermer. Donc pour des raisons de sécurité. Donc ben voilà, on a liquidé un peu le matériel. Mais l'idée n'était pas de dire à ce moment-là ah c'est fini le théâtre de l'instant. Voilà, je ne savais pas comment on va continuer. On va sûrement continuer. Et puis bon là-dessus j'ai chose personnelle, la maladie de ma compagne, voilà, qui a fait que là, il y a eu une rupture pendant 5 ans, très très... Bon, voilà, comme ça.
0: Vous avez continué
1: Mais je continuais à penser théâtre.
0: À penser théâtre et travailler. Comment, Bernard Loti, quand on n'a finalement plus que la passion et plus beaucoup de moyens, comment on fait du théâtre et comment on décide de revenir sur scène avec un spectacle que vous allez présenter le 17 février prochain, Petite variation sur l'amour et le mariage au PL Sanquer dans le cadre du festival Oups. Comment on fait?
1: Heureusement que je ne savais pas toutes les difficultés que j'aurais. Je ne sais pas si j'aurais fait comme ça. Non, c'est un peu compliqué actuellement parce que sans moyens financiers, sans aucun moyen financier, sans salle de répétition... L'histoire de la salle de répétition, là, est à peu près hallucinante, puisque j'ai fait tous les lieux de mon salon à 12 personnes, travailler dans mon salon, ce qui est tout petit, hein, et jusqu'au, bon, à la maison du théâtre, de temps en temps, mais vraiment au Capucin, à d'autres moments, dehors, à d'autres moments.
0: Un petit lieu à Quirinou aussi, à Quirinou, je crois.
1: Oui, ouais, qui m'accueille, et je suis content. C'est vraiment... il s'appelle Café Quirinou. Voilà, qui a une sorte de lieu alternatif. C'est compliqué de répéter comme ça. Alors peut-être que une fois on arrive à trouver des parades continuelles, à continuer à inventer. On dit que les contraintes aident à l'imagination. Sans doute, hein, à certains niveaux, c'est vrai. Mais ça, ça empêche de dormir quand même. Parce que quand on ne sait pas où on va répéter le lendemain et qu'il y a 12 personnes qui vous appellent en disant « alors on répète tout demain », c'est un peu compliqué. Et puis on doit prendre le matériel tous les jours, l'amener dans un autre endroit. Alors ça, c'est dur. Et puis les gens ont consenti à des sacrifices importants aussi pour jouer. Mais ce qui est magnifique, c'est qu'à l'arrivée, il y a un spectacle.
0: Qui sont ces gens? Qui sont ces gens que vous évoquez? Parce qu'effectivement, vous avez rassemblé une équipe. Et c'est une belle histoire.
1: C'est des vieux et des jeunes. C'est les vieux parce que c'est des gens avec qui j'ai travaillé de longtemps et qui sont là toujours, et qui avaient envie de travailler. Puis des jeunes, dont beaucoup de jeunes filles que j'avais rencontrées au conservatoire. J'avais donné des cours à un moment et qui... voilà, et qui ont envie de théâtre, qui ont envie de se lancer dans ce métier et qui apportent justement leur jeunesse et leur énergie. Peut-être que nous on apporte notre vieillesse
0: et l'expérience quand même.
1: Et notre expérience, mais en tout cas ça fonctionne. C'est un grand bonheur. Ça fonctionne admirablement. Et puis je trouve que c'est quand même la vie qu'il y ait des jeunes, des moins jeunes et des vieux. Dans une troupe de théâtre, c'est quand même tout à fait naturel.
0: Petite variation sur l'amour et le mariage. Je comprends pas, vous faites un distinguo?
1: Oui, ben, d'abord je fais un distinguo parce que c'était d'abord des petites variations sur l'amour. J'étais parti dans l'idée de monter le dépit amoureux de Molière. Pièce qui est sa deuxième pièce, ou sa première pièce d'ailleurs. Grande pièce, puisqu'il y a deux petites avant dont on n'est pas sûr qu'elles sont de lui, la jalousie du barbouillé. Et le médecin volant. Et puis, je n'avais pas la distribution. Donc finalement, L'idée de départ, le dépit amoureux, ben, il n'y a rien du dépit amoureux dans le spectacle. Alors je suis parti sur d'autres petites scènes, et puis peu à peu, le spectacle est parti beaucoup plus sur le mariage, sur les amours, sur les vicissitudes de l'amour, sur les difficultés, sur tout ce qui fait finalement l'amour, mais l'amour avec ses tourments et ses souffrances. Ouais, bon. Alors, après, c'est un spectacle qui est fait de bribes, comme ça, de petits moments picorés dans l'œuvre de Molière. Quelquefois, un peu, je me suis même permis de transformer des choses. Dans Pierrot-Charlotte, j'ai enlevé l'accent, que je trouvais que l'humain ne passait pas.
0: Molière n'a pas protesté ?
1: Non, il n'a pas protesté. De toute façon, comme lui, il pillait à peu près tout le monde et qu'il se pillait lui-même, en faisant quatre fois la même scène, je pense que je peux faire pareil.
2: Vous avez l'air de bien aimer les histoires. Alors, je vais vous en raconter une que vous devez sans doute connaître. La tragique et bien malheureuse histoire de Roméo et Juliette. Sauf que moi, c'est Roméo et Juliette que j'ai rencontré à Mons, parce que j'étudie là, et c'est pas pareil.

est un garçon en training. C'est véridique. 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

0: 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Encore une fois, il n'y a pas de morale à ma chanson. Mais pas de morale, c'est toujours mieux que d'ingurgiter du poison.
1: Alors elle, on peut lancer un appel, si elle entend, vous l'embaucheriez tout de suite.
2: Ah ouais, j'adore cette fille, je trouve qu'elle est drôle, et elle chante bien, elle a une très belle voix, elle est toute seule avec son accordéon, et puis c'est très théâtral ce qu'elle chante. Ah oui, je l'engage à vie.
1: Théâtre modeste, c'est du théâtre modeste ce qu'elle fait, d'une certaine façon.
2: Ah oui, c'est même, on va dire que c'est dépassé, c'est encore c'est dans ces petits lieux de café-théâtre ou de petites scènes où on avait des gens qui arrivaient et qui chantaient là. Mais en fait, on s'aperçoit que ça fonctionne toujours, qu'il y a toujours un public pour ça et que moi j'aime.
1: J'aime du mal. Alors vous aimez beaucoup ce qu'on peut appeler les arts modestes. Hein. C'est quelque chose qui. C'est pas une obsession, ça fait partie de votre vie. C'est des endroits que vous aimez particulièrement.
2: C'est ma culture, en fait. C'est-à-dire que j'ai toujours tout découvert comme ça, moi-même. Sans avoir de comment je dirais,
1: sans avoir les clés culturelles.
2: Non, j'ai jamais eu les clés, mais à un moment je me suis dit c'est pas grave. Pendant longtemps ça a été une forme de complexe chez moi, et puis à un moment je me suis dit je vais faire comme je suis, avec ce que je suis, avec ce que j'aime. J'adore la variété, par exemple.
1: Vous adorez
2: la variété, je mets de la variété dans les spectacles.
1: Vous adorez le cirque, vous adorez les marionnettes.
2: Oui, les marionnettes. Ouais. Tous ces arts dits mineurs me plaisent énormément. La pantomime, j'aime bien. J'ai plus de mal avec les...
1: Est-ce qu'on peut dire que c'est pas aussi pour vous une manière de vous rapprocher finalement des gens et de la société, de vous rapprocher même des problématiques de la société, mais en entrant par le soupirail et la petite porte? C'est-à-dire qu'il n'y a jamais de slogan, c'est pas un théâtre de banderoles ni d'effets, il faut raconter une histoire.
2: Oui, pour moi c'est être avec les gens, c'est-à-dire être dans les préoccupations de tout le monde, faire partie d'un monde... ne pas être en dehors, ne pas apporter la bonne parole, mais transcrire des choses que ressentent les gens, et surtout que tout le monde puisse se retrouver, comprendre, appréhender au niveau où il veut le faire. C'est-à-dire, les gens n'ont pas les mêmes façons. Molière, par exemple, les gens ne vont pas le recevoir de la même façon, mais je veux que tout le monde puisse le recevoir sans avoir besoin de clés spéciales. Si vous n'avez pas ça, vous ne comprendrez pas. Ça va. Hein.
1: Bernard Lotti, qu'est-ce que Petite Variation sur l'amour et le mariage nous dit d'aujourd'hui, d'une certaine façon?
2: Je crois que c'est simplement c'est éternel, c'est-à-dire ce que raconte Molière n'a pas bougé d'iota, parce que l'amour je vois pas la différence entre l'amour au XVIIe siècle et l'amour au XXIe siècle. Donc ce qui c'est la partie qui est presque la plus contemporaine, la plus moderne chez Molière. Et puis c'est vrai que j'ai été chercher chez Molière ce qui pouvait aussi nous parler à notre époque, quitte à bousculer un peu quelquefois Molière, mais je trouve. Et alors, je suis parti du principe aussi de ne pas juger les personnages. Par exemple, si on prend le mariage forcé, ce vieux qui épouse une jeune fille
1: que vous jouez,
2: je laisse les gens juger de son aveuglement, de sa folie, de ça. Moi, je le joue avec toute l'humanité. Je suis amoureux, effectivement. Après, ceux qui regardent disent, mais ils se rendent pas compte, quoi, que ça n'est pas possible. Mais c'est aux gens de dire ça, c'est au public de dire ça. Moi, je suis là pour le défendre, et c'est là où est l'humain, finalement. C'est que ce sont des gens qui ont des sentiments. Et après, c'est un type aveugle, effectivement.
1: Le public qui va venir vous voir, et je l'espère vraiment nombreux, va se rendre compte aussi de l'importance des femmes comme comédiennes et des personnages de femmes dans cette pièce. Et c'est quelque chose qui vous a toujours, toujours préoccupé.
2: Il y a toujours eu beaucoup de femmes dans les spectacles de l'instant. Il y a toujours eu autant de femmes que d'hommes. Et quelquefois, ce n'est pas facile, puisqu'effectivement, il y a beaucoup plus de rôles d'hommes, sans doute parce que les pièces étaient écrites par des hommes. Mais moi, j'ai toujours... j'ai toujours eu envie, enfin, mais c'est pareil, c'est toujours cette altération. C'est-à-dire que travailler qu'avec des hommes, je vois pas comment, ou qu'avec des femmes, je vois pas comment, puisque dans le monde, il y a les hommes et les femmes, et puis, bon, voilà. Donc, pour moi, c'est tout à fait naturel. Et puis là, je trouve que travailler avec comme ça des jeunes filles qui apportent parce que ça c'est fou comment
1: elles
2: ça a bougé leur énergie et puis une vision des choses totalement différente de ce qui était de moi quand j'étais jeune. Alors je les trouve magnifiques, elles me font rire tout le temps.
1: Bernard Loti, vous êtes l'invité d'Entre deux sur Radio Neptune. Nous parlions de variété, qui est vraiment pas un mot grossier dans notre bouche. Eh bien, on écoute Mina, un anno d'amore.

0: Quelle dramaturgie dans cette chanson. C'est déjà, c'est une histoire, c'est une aventure, c'est une pièce.
1: Ah oui, c'est... Il faut dire que cette femme a une voix absolument extraordinaire.
0: Mina, elle s'appelle.
1: Oui. La chanson, ça veut dire, mais toi, si tu veux vraiment partir, tu te rappelleras de notre année d'amour, de mes baisers, et puis voilà, etc., etc. Et la nuit, pour ne pas te sentir seul, tu te rappelleras des jours heureux.
0: Bernard Loti, outre le fait de transmettre la joie d'un théâtre simple et accessible, qu'est-ce que vous avez le sentiment de pouvoir, peut-être de devoir transmettre ?
1: Pas facile. Je ne suis pas sûr qu'on veuille transmettre. C'est-à-dire, on transmet sans se rendre compte. C'est-à-dire, on est avec. Je suis avec des gens, là, qui sont jeunes. Je parle du théâtre, j'essaie de les amener à des choses, mais je ne sais pas ce que je leur transmets. Et puis, je dirais que c'est un fluide qui... Voilà, eux aussi me transmettent des choses. Je ne crois pas à la transmission comme une espèce de chose qui vient d'en haut. Il y a un prof qui sait, et il apprend à des élèves qui ne savent pas. Il y a peut-être de ça, mais ça, je ne m'en occupe pas. Donc, la transmission, pour moi, ne veut rien dire. C'est après des gens qui diront peut-être, ah, il m'a transmis, peut-être, mais je n'en sais rien. Mais pour moi, c'est être avec, et continuer à être avec, et sur le même plan. On est exactement pareil. Des humains, essayons de faire du théâtre et de dire des choses.
0: Bernard Loti, vous êtes brestois de longue date, italien d'origine. On a peu parlé en fait de votre vie parce que le temps passe dans cette émission. Quand vous tirez un fil, le fil c'est quelque chose qui a beaucoup d'importance. Qu'est-ce qui vient ? Quelles sont les images théâtrales et les souvenirs personnels qui arrivent sur ce fil ?
1: Mais ça, je ne sais pas, parce que le fil chez moi c'est quelque chose d'un peu c'est un peu obsessionnel. Peut-être parce que ma mère faisait du stoppage. Et le stoppage, c'était réparer des trous dans les vestes ou le pantalon en raccordant des fils.
0: Belle voilà. Symbolique.
1: Oui, belle symbolique. Et la phrase qui venait toujours, on regardait, on disait, ça ne se voit pas. Et quand ça ne se voyait pas, c'était formidable. Et mon père était électricien. Donc il dénudait des fils et il raccordait lui aussi des fils. Alors c'est peut-être que de là... Et moi, j'ai toujours dit aux comédiens, si mais la mise en scène, vous savez, ou un rôle, c'est tirer un fil. Voilà, on part de quelque chose, on pose quelque chose qui doit être juste, vrai, et qui doit nous amener, et tout doit venir avec ensuite. Et voilà, si ça ne vient pas avec, c'est qu'il y a quelque chose au départ qui ne fonctionne pas. Et c'est toujours cette histoire de fil.
0: Et je dirais presque dans votre univers visuel, théâtral, le fil a souvent été présent. C'est ce que vous appelez la littérature de Cordel et que vous aimez beaucoup, mais d'autres choses encore.
1: Oui, parce qu'on va faire du théâtre avec un fil. Parce que sur un fil, on va mettre des textes. C'est la littérature de Cordel. Ça, c'est très, très beau. C'est, voilà, on vendait, les colporteurs vendaient
0: des pages.
1: Les bouquins comme ça. Mais le fil, c'est le fil à linge aussi. J'ai toujours adoré les fils à linge et les épingles à linge. Je ne sais pas pourquoi. Et puis le fil, c'est les petites guirlandes, c'est sur des fils. Enfin, tout comme ça, les petites danseuses de cordes que j'ai fait descendre aussi sur un fil. Je ne sais pas. Si j'avais gardé un accessoire au théâtre, et peut-être d'ailleurs que dans un spectacle, il deviendra l'élément important. Si j'avais un accessoire à garder, c'est le fil. Sur le fil, c'est le fil de la vie hein, aussi. Donc, ouais, c'est obsessionnel chez moi.
0: On arrive aussi au bout du fil de cette émission entre deux sur Radio Neptune. La dernière chanson, c'est encore l'Italie et j'aimerais que vous nous la présentiez. Pourquoi ce choix ?
1: Cantu e Cuntu, c'est une chanson de Balistreri encore qu'on a entendue au début, mais chantée par des jeunes femmes, je trouve qui ont un talent fou. Ben, ça raconte une chanson sur la vie, sur les difficultés de la vie en fait. Et elle dit, Balistreri, je n'ai plus peur. Voilà. De surmonter les difficultés, je ne pleure pas, j'ouvre les poings, c'est-à-dire que voilà, je libère et j'existe. Et elle dit, je compte et je raconte ma vie.
0: Voilà. Eh bien, on l'écoute et puis on se dit au revoir tout de suite après.

0: Merci beaucoup Bernard Loti de nous avoir fait voyager dans votre propre histoire du théâtre et puis dans cette Italie par les voix, des voix de femmes. C'était un grand plaisir que de vous accueillir. Un petit mot peut-être pour terminer sur votre amour du théâtre. Vous restez en état de curiosité toujours et je trouve que ça c'est très important par les mots, par les promenades, par les rencontres.
1: Oui, puis j'essaie, je dirais maintenant, au moment où je suis de ma vie, j'essaie d'approfondir plus que peut-être que de découvrir. Donc peut-être les gens se disent ah, encore ça, mais je trouve qu'on n'a jamais fait le tour d'un certain nombre de choses et qu'il faut creuser. Alors je creuse. Peut-être pas ma propre tombe, mais je creuse.
0: Voilà. Petite variation sur l'amour et le mariage, on pourra vous voir donc le samedi 17 février à 17h au patronage laïque de Sancerre, dans le cadre du festival Oups. Et puis je me permets juste un petit clin d'œil à Babette que vous avez citée. Voilà, ben elle était avec nous au cours de cette émission. Merci à Jean-Louis Le Corvoisier qui était aux manettes de cette émission Entre Deux. Et ben, à très très bientôt.

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C'est parti pour la nouveauté du disque. Un violon peut-il raconter une histoire ? C'est en tout cas le point de départ de l'album Stranger Sainton, construit autour d'un instrument exceptionnel, le Guarani del Jesu Sainton Betty, autrefois joué par le violoniste français Prosper Sainton. Il a vécu au XIXe siècle et était professeur à la Royal Academy of Music de Londres. Dmitri Smirnov magnifie cet instrument à travers un voyage dans l'âge d'or du violon romantique. On va de Paganini à Rossini, en passant par Berlioz ou Richard Strauss. Il est accompagné par le Kammerorchester Basel sous la direction de Victor Jacob et il remet aussi en lumière la figure aujourd'hui méconnue de Prosper Sainton. On écoute l'ouverture du premier acte de la suite du Bourgeois Gentilhomme opus 60 de Richard Strauss. C'est pour le label Fuga Libera.

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Bonjour, c'est Bernard à l'antenne pour cette balado-diffusion. Et tout d'abord, je vous réannonce le 8e festival d'Ikijaz 29 qui aura lieu samedi prochain, samedi 26 septembre, à 19h30 avec le groupe Jazz à Léon, à la salle Kejaden, en Logona d'Aoulas, avec à 18h, si ça vous intéresse, une initiation danse swing par Presqu'île Swing, avec repas de crêpes et boissons, entrée gratuite. Et puis, de toute façon, on reprend la suite de la précédente émission avec Ella Fitzgerald et Louis Armstrong, la fin de leur concert sur Porgy and Bess. Et on écoute ce medley Honeyman, Crabman, Fresh and Fine.

ce medley, c'était donc l'ensemble des interventions du marchand de miel, Honeyman, du marchand de crabe, Crabman, du marchand de fraises, Strawberries, voilà. En parfaite symbiose d'un point de vue émotionnel et vocal, Armstrong et Fitzgerald donnent une nouvelle dimension à cet opéra populaire, comme le définissait Gershwin. La richesse des arrangements de Russell Garcia met parfaitement en valeur leurs deux voix, si différentes et pourtant si complémentaires. Voici Bess. Oh, where's my Bess?

Ces deux artistes d'exception inscrivent définitivement l'œuvre de Gershwin dans l'histoire de la musique américaine en donnant vie à un moment d'anthologie. Et on écoute la scène finale de l'opéra « Oh Lord, I'm on my way ».

0: Ainsi se termine l'évocation de Porgy and Bess par Ella Fitzgerald et Louis Armstrong.
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0: Et on passe à une autre évocation, celle d'Oscar Peterson. Oscar Peterson, né le 15 août 1925 à Montréal, au Québec, est mort le 23 décembre 2007 à Mississauga, dans l'Ontario, est un pianiste et compositeur de jazz canadien. On écoute « I got plenty of nothing ».

I Got Plenty of Nothing, donc c'était joué par Oscar Peterson au piano, Ray Brown à la contrebasse et Ed Thigpen aux percussions. C'était une production de Norman Granz. Oscar Peterson grandit dans la petite Bourgogne à Montréal. Alors, il s'agit alors du quartier montréalais regroupant la plus forte concentration de Noirs. Le jeune Oscar se retrouve bercé par la culture de jazz née au début du XXe siècle. Et nous écoutons « I want to stay here » qui s'appelle aussi « I love you, Porgy ».

I want to stay here. Oscar Peterson commence à apprendre la trompette avec son père à l'âge de 5 ans. Mais vers l'âge de 7 ans, il se consacre au piano après avoir passé presque un an à l'hôpital, victime de la tuberculose. Un de ses frères succombe à ce fléau. Et on écoute l'immortel Summertime.

Sa sœur Daisy apprend à Oscar le piano classique. Ce dernier travaille dès le début plusieurs heures par jour, d'où son incroyable virtuosité. À ce moment-là, Oscar est surnommé « The Brown Bomber of the Boogie Woogie ». À 9 ans, sa technique impressionne les musiciens professionnels. On écoute « Oh Day, so fresh and fine ». C'est l'air des Strawberries. Des Strawberry Woman, la vendeuse de fraises et la vendeuse de miel et le vendeur de... Voilà. On l'a écouté tout à l'heure par Ella Fitzgerald et Louis Armstrong.

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Il travaillera 6 heures par jour toute sa vie. Vers la fin de sa vie, il diminuera la quantité de travail à 1 ou 2 heures par jour. En 1939, à l'âge de 14 ans, Oscar Peterson gagne un prix national et quitte l'école pour devenir musicien professionnel. Et nous écoutons « Oh Lord, I'm on my way ».

Oscar Peterson se joint au Johnny Holmes Orchestra en 1942 et il y est soliste jusqu'en 1947. Et nous écoutons « It Ain't Necessarily So ».

Oscar Peterson au piano, Ray Brown à la contrebasse et Ed Thigpen aux percussions. Iten nécessaire à l'ISO. Pendant plusieurs années, il joue régulièrement dans plusieurs cabarets montréalais, The TikTok Club, Café Saint-Michel et autres. Il nous écoutons maintenant « There is a boat that leaving soon for New York ».

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0: Oscar Peterson est très présent à la radio montréalaise dans les années 1940 et on écoute Oh Bess, Where is my Bess?

Il gagne rapidement une réputation de pianiste techniquement brillant et de pianiste de jazz mélodieusement inventif. Il apparaît pour la première fois au Carnegie Hall le 17 septembre 1949, repéré par Norman Granz. Et alors nous écoutons Here Comes the Honeyman, c'est le pendant de la Strawberry Field Forever, non ? The Strawberry Woman, voilà. Et un morceau très court qui est le passage du vendeur de miel.

Il meurt chez lui, dans la banlieue de Toronto, le 23 décembre 2007, des suites d'insuffisance rénale. Et nous écoutons, pour terminer cette balado-diffusion, Bess, You Is My Woman Now, toujours par Oscar Peterson, Ed Thigpen et Ray Brown à la contrebasse.

0: Ainsi se termine la balado-diffusion consacrée à Oscar Peterson et Porgy and Bess. Voilà. Et aussi se termine toute la série d'émissions sur Porgy and Bess. Il y en a eu 13. Et on va attaquer autre chose après, la semaine prochaine. En attendant, n'oubliez pas de venir au 8e festival Dixie Jazz 29, le samedi 26 septembre, c'est-à-dire samedi prochain, à 19h30 pour le concert, à 18h pour la danse, à la salle Kejaden de Logona d'Aoulas, entrée libre et gratuite, repas de crêpes, mais les crêpes ne sont pas gratuites, et les boissons, voilà. Et puis ça sera le groupe Jazz à Léon. Et je vous souhaite une bonne semaine et j'espère vous voir samedi prochain. Merci, à bientôt.
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2: Après le succès de la Rhapsodie nègre, Poulenc reçoit de Diaghilev la commande d'un ballet pour sa compagnie. Ballet dont les décors seront créés par Marie Laurencin. L'argument est trouvé, reste le titre. Or, un soir de juillet 1923, donc, la lumière jaillit comme il l'explique. Je cherchais un titre, animal, comme les sylphides. Et tout à coup, je m'écriai, pourquoi pas les biches ? Jouant ainsi sur le côté animal de certaines femmes de Marie Laurencin et sur le double sens du mot biche dans la langue française. Le 6 janvier 1924, la création enthousiaste eut lieu à Monte-Carlo, puis le ballet fut repris tout aussi triomphalement le 26 mai au Théâtre des Champs-Élysées à Paris et sous la direction d'André Messager. L'éloge fut unanime, pour la musique, mais aussi pour les décors et la chorégraphie. Écoutons ce que disait Jean Cocteau. Que Stendhal emploie bien le mot sublime. L'entrée de Nemtchinova est proprement sublime. Aucun wagnérien ne peut me comprendre. Mais lorsque cette petite dame sort de la coulisse sur ses pointes, avec de longues jambes, un juste au corps trop court, et la main droite gantée de blanc, mise près de la joue comme pour une espèce de salut militaire, mon cœur bat plus vite ou s'arrête de battre. Relevons au passage que pour qu'une femme touche le cœur de Cocteau, il fallait vraiment que l'emprise fût forte. Musique insouciante d'une époque heureuse. La voix de Poulenc était tracée. C'est aussi le temps où Poulenc se fixe en Touraine. Il y trouve le calme et la solitude propice à son travail. Or, il se trouve qu'une vieille parente, la tante Liénard, dont le beau-père était un ami personnel de Balzac, vivait près d'Amboise et y recevait fréquemment son neveu. Francis y goûtait la mesure, la qualité et la douceur du paysage tourangeau. En 1927, il acheta une maison près d'Amboise, à Noisé, le Grand Coteau, et l'emménagea avec équilibre et amour. Comme le disait un de ses amis, Stéphane Dedel, il n'était aucun meuble, tableau ou bibelot qui ne fût choisi avec soin et disposé de telle façon qu'on éprouvait aussitôt une impression de perfection. Poulenc non seulement y compose, mais aussi y cultive ses vignes et y élabore son vin. Pardonnez cette petite digression toute personnelle, mais j'ai moi-même vécu 12 années à Noisé, une demeure isolée au milieu des vignes, et je puis témoigner que ce village de 300 âmes est vraiment un havre de paix et de quiétude. Mais revenons à Poulenc. Alors qu'il n'habite pas encore Noisé, mais visite fréquemment sa tante à Amboise, il y compose en décembre 1924 et